0: La plus grosse soirée de France s'appelle
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0: Tout à fait, c'est ça, c'est Énergie Extravagance. Et bah vous nous écoutez tous les samedis soirs, 20h, 6h du matin, non-stop pendant 10h. Que du mix ici avec des exclus forcément. Et puis les meilleurs DJ du monde qui vous ambiancent. Si vous êtes en soirée, peut-être à l'appart, à la maison avec l'appli Énergie. Peut-être que vous êtes en route aussi pour partir dans les boîtes là. C'est Joël Corry qui va prendre le contrôle maintenant. Joël Corry, le DJ anglais, qui mixe pendant une heure de cette exclu que pour vous sur Énergie. On y va.

0: êtes là.
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0: Et vous vous ambiancez quand même avec nous. Attendez, c'est la plus grosse soirée de France façon Énergie Extravadance. 20h, 6h tous les samedis soirs, ça se passe comme ça. On est en direct, c'est Thibaut. Que vous soyez à l'appart, à la maison, que vous soyez aussi en train de taffer. Je pense à vous toutes et vous tous. Si vous bossez nuit, bah vous pouvez aussi vous ambiancer avec nous, avec les meilleurs DJ du monde. Ce soir, on a eu Armin Van Buuren. À l'instant, c'était Joël Corey. Et puis maintenant, ah, c'est mon chouchou, il est trop fort. C'est Martin Garrix. Martin Garrix, le DJ superstar qui prend le contrôle. On y va.
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0: Comment il fait du bien ce week-end de 3 jours, n'empêche.
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0: Ah ouais, vous sortez avec nous, c'est trop bien. Énergie Extravagance, c'est ce que vous écoutez tous les samedis soirs entre 20h et 6h du mat. C'est-à-dire qu'on vous emmène en soirée et puis on vous ramène de soirée. C'est peut-être le cas pour vous. Peut-être que vous partez aussi bosser à ce temps-là. C'est Blaster Jax, les deux DJ qui prennent le contrôle d'Énergie Extravagance. Vous les avez connus forcément avec le remix de Rihanna, Unfaithful, là, qu'on vous passe toute la journée. Et c'est eux qui prennent le contrôle chaque week-end à la même heure dans Énergie Extravagance.

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0: Et comment ça va ce soir? Bienvenue dans Énergie Extravadance. On est encore là jusqu'à 6h, c'est pas fini. Jusqu'à 6h non-stop, y'a pas de pub ici. C'est que du mix avec les meilleurs DJ du monde. 20h, 6h, tous les samedis soirs, Énergie Extravadance. Pendant que vous êtes en voiture, pendant que vous êtes peut-être à l'appart, à la maison, peut-être que vous êtes aussi en train de taffer à ce temps-là, en train de nous écouter, c'est DJ Fromart qui prend le contrôle d'Énergie Extravadance. Les DJ italiens qui mixent pendant 1h ici. 1h de set exclu, avec plein de découvertes, plein de nouveautés, plein de bangers. C'est forcément ici.
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0: Bah ouais, bon réveil Marine avec vous en ce dimanche matin avec évidemment que vos hits préférés, Taylor Swift qui arrive et le boss Gims sur Energy.
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0: Tout de suite, c'est vos infos.
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0: Salut Nolwenn.
2: Salut Marine, salut à tous. Un temps beaucoup moins sympa aujourd'hui. Des nuages et de la pluie ce matin des Hauts-de-France à la région PACA. Même programme en Bretagne et dans le Grand Est. On attend des orages et de la grêle dans le sud-ouest. Quelques rayons de soleil en Occitanie. Cet après-midi, ça restera humide pour quasiment tout le monde. Les températures comptaient 14 degrés à Annecy, 15 à Amiens, 16 à Rennes dans la matinée. Il fera 17 à Paris cet après-midi, 19 à Marseille et 20 à Strasbourg. Tenerife se prépare à l'évacuation du HV Ondius, le navire où ont été détectés plusieurs cas d'antivirus, s'apprête à accoster à proximité de l'île espagnole. 150 passagers sont à bord, ils vont progressivement être évacués vers leurs pays respectifs. Ils seront ensuite surveillés médicalement pendant 42 jours. Les 5 Français présents sur le bateau seront eux rapatriés d'ici 48 heures maximum. Le Premier ministre Sébastien Lecornu fera un point de situation à Matignon cet après-midi, en présence notamment de la ministre de la Santé. De la fumée noire visible à des kilomètres, un incendie s'est déclaré hier soir à proximité de l'aéroport de Roissy-Charles-de-Gaulle dans le Val-d'Oise, au niveau d'un entrepôt. 60 pompiers se sont mobilisés pour venir à bout des flammes. Les circonstances du feu n'ont pas encore été identifiées. Aucune victime n'est à déplorer. Une catastrophe écologique, conséquence du conflit au Moyen-Orient. Une marée noire de 50 mètres carrés serait en cours au large de l'Iran. Plus de 3000 barils pourraient s'être déversés dans la mer. Il y avait du rugby hier, on jouait la 23e journée de Top 14. Parmi les résultats, Toulouse a battu Toulon, Bayonne s'est incliné face à l'Union Bordeaux-Bègles et Perpignan a perdu face à Clermont. Ce soir, le Racing affronte La Rochelle. En foot, on passe en mode multiplex ce soir pour la 33e journée de Ligue 1. Tous les matchs débutent en même temps à 21h. Lille se déplace à Monaco, Marseille affronte Le Havre et le PSG reçoit Brest au Parc des Princes. Et les joueurs parisiens porteront leur nouveau maillot face aux Bretons. Il a été dévoilé hier et il respecte les couleurs historiques du club de la capitale en puisqu'il est bleu et rouge. Aya d'un côté, le PSG de l'autre. Gros dilemme pour les fans de la chanteuse qui sont aussi amateurs de foot. Aya Nakamura se produira en concert au Stade de France le samedi 30 mai. Un show qui se déroulera en même temps que la finale de la Ligue des Champions qui verra s'opposer Paris et Arsenal. Certains fans ont demandé à ce que le concert soit avancé, mais impossible de tout changer dans un délai aussi court. Il va donc falloir faire un choix. C'est la fin de ce flash. Très belle matinée sur Énergie.

0: Énergie, si vous voulez faire une bonne action, j'ai quelque chose pour vous. Vous allez pouvoir donner votre sang. Sachez que quand vous donnez votre sang, les copains, ça dure une heure et vous sauvez trois vies. Oui, c'est vraiment super. Et en plus, à la fin, qu'est-ce qui se passe? Petite collation. Oui, mesdames, messieurs. Allez sur le site du don du sang pour prendre rendez-vous. Moi, je vous accompagne avec que des hits. K-pop Demon Hunters et Dua Lipa sur Énergie.
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0: Ensemble avec que vos prefs. Alex Warren, Bad Bunny, mais avant les infos.
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0: Salut Nolwenn.
2: Salut Marine, bonjour à tous. Pas beaucoup de soleil ce matin, on a surtout de la grisaille, des averses aussi des côtes bretonnes à l'Alsace en passant par le bassin parisien. C'est humide également sur le nord du pays et dans les Alpes et orageux même dans le sud-ouest. Quelques éclaircies quand même vers La Rochelle et Perpignan. Cet après-midi, ça restera couvert et pluvieux, sauf près de la Méditerranée. Les températures, il fera entre 13 et 20 degrés ce matin, 22 pour la maximale cet après-midi. Elle se prépare avec le blocage toujours en cours du détroit d'Ormuz. L'Union européenne envisagerait toutes les possibilités pour éviter une pénurie de kérosène. Pénurie qui impacterait fortement le secteur aérien. L'UE pourrait donc avoir recours à un carburant américain, le Jet A. Pour l'instant, ce kérosène n'est utilisé qu'aux États-Unis et au Canada. Il est moins cher. En revanche, il gèle plus rapidement. Ce drame hier en Meurthe-et-Moselle, un gendarme a été tué lors d'une intervention. Le maréchal des logis-chefs, Lucas Voynier, a été percuté par un automobiliste alors qu'il tentait d'intercepter un poids lourd en infraction. Une enquête a été ouverte pour tenter de comprendre les circonstances de l'accident. Du sport avec du football ce soir, la Ligue 1 est l'avant-dernière journée de championnat au programme. Rennes reçoit le Paris FC, Lyon se déplace à Toulouse, Marseille va défier le Havre et le PSG affronte Brest au Parc des Princes. Coup d'envoi de toutes ces rencontres en même temps à 21h. C'est quoi l'amour ? Eh bien, bonne question. C'est aussi le titre d'une comédie sortie cette semaine au cinéma. Un film sur des ex qui doivent annuler leur mariage à l'église pour pouvoir refaire leur vie. Laure Calamy et Vincent Macaigne ont des rôles principaux et ils ont beaucoup aimé la profondeur de l'histoire.
3: On a l'impression au départ que ça va être une comédie un peu familiale. Et puis en fait, ça se barre vers quelque chose de complètement inattendu. Il y a une légèreté, une drôlerie comme ça, une absurdité de situation dans lesquelles on va être plongé tous les personnages. Et en même temps, on va replonger dans notre lien d'autrefois. Ce lien, il se transforme, mais il est toujours là.
4: Il y avait quelque chose dans le sujet qui me touchait aussi énormément, qui était l'idée d'une famille recomposée. De ne pas oublier son passé, mais de l'accepter, de vivre avec, de la importance d'être reconnaissant des moments de bonheur qu'on vit avec l'autre, même si ces moments de bonheur ont changé et qu'on a refait sa vie. Et ça, c'est toujours merveilleux.
2: Une interview de Candice Riouet, également à l'affiche ce week-end, la comédie pour le plaisir avec Alexandra Lamy et François Cluzet, et le thriller The Criminals avec Aaron Taylor-Johnson et Sam Worthington. C'est la fin de ce flash. Bonne matinée à tous sur Énergie.
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0: Énergie, oui, demain c'est la reprise du taf après ce long week-end. Je vais pas vous mentir, mais le truc positif, c'est que vous allez retrouver Manu sur Énergie et peut-être avec un salaire doublé. 7h05, 8h05, vous pouvez déjà vous inscrire. Salaire par SMS au 7-10-12 et peut-être que ce sera vous. Rendez-vous demain. En attendant, j'ai du son. Stromae et Dr Yaro sur Énergie.
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0: 6h45, Marine avec vous, avec votre préféré, Teddy Swims, Stromae. Mais avant, comment va se passer cette journée?
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0: Alors, les béliers en couple, vous ferez de votre partenaire votre priorité. Les taureaux, pour les taureaux célibataires, on n'est pas à l'abri d'une belle rencontre. Les gémeaux au taf aujourd'hui, on va pas se mentir, la motivation n'est pas présente en ce dimanche. Mais en vrai, vous n'aurez pas le choix de vous y mettre. Les cancers célibataires, vous risquez d'être chamboulés aujourd'hui. Les lions en couple, vous avez oublié que vous l'étiez, donc ne cédez pas à la tentation. Les vierges, vous avez beaucoup de choses à faire aujourd'hui, mais attention à ne pas vous épuiser. Les balances, une décision importante sera à prendre aujourd'hui pour les balances en couple. Les scorpions, vous serez d'humeur romantique et c'est pas pour déplaire à votre chérie. Les sagittaires, vous serez amenés à de nouvelles rencontres. Les capricornes, alors oui, les petites tensions en couple vont enfin pouvoir disparaître et ça fait du bien. Les verseaux, il va falloir comprendre que rien n'est jamais acquis, surtout en amour. Et les poissons, profitez de cette journée pour vous ressourcer. 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Et tout de suite, votre météo avec Nolwenn.
2: Oui Marine, un temps globalement instable aujourd'hui sur une grande partie du pays. On a beaucoup de nuages ce matin, de la pluie aussi. C'est humide en Bretagne, dans les Hauts-de-France, dans le Grand Est également. Du côté de la région Auvergne-Rhône-Alpes, on attend des averses orageuses, des orages et de la grêle carrément dans le sud-ouest. Quelques rayons de soleil quand même sur la côte méditerranéenne. Cet après-midi, ça restera pas top. Seule l'île de Beauté devrait échapper à la pluie. Les températures de ce dimanche, il fera 13 degrés à Gap dans la matinée, 16 à Nantes et Paris, 17 à Reims, 18 à Narbonne. Comptez 20 à Limoges et Lyon cet après-midi, 21 pour la maximale.
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0: Petit dimanche sportif pour certains. Moi, je vous accompagne de loin, évidemment, avec évidemment vos hits préférés, Ed Sheeran et Angèle. Justice sur Énergie.
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0: Tout comme vos infos.
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0: Salut Nolwenn.
2: Salut Marine, bonjour à tous. Un dimanche tout gris aujourd'hui, grisaille et pluie donc au programme ce matin. C'est humide près de la Manche, en Bourgogne, dans l'Est et dans les Alpes aussi. Attention aux orages et à la grêle dans le Sud-Ouest. Un peu de soleil près de la Rochelle. Cet après-midi, le mauvais temps s'imposera, sauf près de la Méditerranée. Les températures comptaient 14 degrés à Vannes et Bourg-Saint-Maurice dans la matinée, 16 à Lille et Montpellier. Cet après-midi, il fera 17 à Paris, 19 à Tours et Bordeaux. Ce long week-end de 2-3 jours touche à sa fin. Ceux qui sont partis vont donc devoir rentrer. Prudence sur la route, ça risque de boucher un peu. Bison futé a placé la totalité du pays en orange dans le sens des retours. Des difficultés à prévoir près de l'Atlantique et de la Méditerranée cet après-midi. Même chose en Île-de-France, on attend pas mal de monde sur les autoroutes A6 et A10. 150 passagers, 23 nationalités. Le HV Ondius s'approche de Tenerife ce matin. Le navire de croisière sur lequel plusieurs cas d'antivirus ont été découverts va être évacué progressivement. 5 Français sont à bord. Ils devraient quitter le bateau dans la journée. Un avion spécial a été affrété pour les rapatrier. À leur arrivée en France, ils subiront une batterie de tests pendant 72 heures à l'hôpital avant d'être confinés chez eux pendant 45 jours. Du foot et la Ligue 1, le suspense reste entier à 2 journées de la fin du championnat. Pour le moment, le PSG est premier, mais Lens, deuxième, n'a que 3 points de moins au classement. Pour espérer être sacré, les Parisiens vont devoir engranger des points. Ils affrontent Brest à 21h. Auxerre, Nice, Monaco, Lille et Toulouse-Lyon au programme également ce soir. Elle ne sera pas championne du monde. L'équipe de France de tennis de table, emmenée par les frères Lebrun, a été éliminée des mondiaux hier. Les Français se sont inclinés en demi-finale face à la Chine. Sorbet à la mangue, à la fraise ou crème glacée à la cacahuète, le rappeur Snoop Dogg va commercialiser ses pots de glace en France. On pourra les acheter chez Carrefour à partir de mardi, sous la marque Dr Bombay. Avec de la crème et des fruits de chez nous, par contre, les parfums, eux, ont plutôt des influences américaines. Une question plutôt facile pour finir. Quel est le point commun entre Sean Connery, Pierce Brosnan et Daniel Craig? Alors évidemment, vous l'avez, ils ont tous interprété James Bond au cinéma. Alors qui sera le prochain à enfiler le smoking de l'agent 007? Jacob Elordi, 28 ans, qu'on connaît pour son rôle dans la série Euphoria, ferait partie des pressentis pour reprendre le rôle. S'il est choisi, il deviendrait le plus jeune acteur à incarner l'espion britannique. C'est la fin de ce flash. Très bon dimanche sur Énergie.

Énergie, les 7h08, Marine avec vous en ce dimanche matin. Courage hein, si vous faites partie de la team TAF, peut-être que vous avez la flemme ce matin. Je peux comprendre, je suis là, je vous lâche pas. Avec évidemment vos hits préférés, Taylor Swift qui arrive et Théodora qui va faire la cérémonie d'ouverture du Festival de Cannes. Avec Oclou, ce sera mardi. Rendez-vous mardi, c'est Théodora. 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
0: 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Donc, restez là pour la suite. PLK et Ted McRae sur Energy.
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0: 7h28, Marine avec vous sur Energy avec vos hits préférés. Tame Impala qui arrive, j'aurai aussi Shakira, mais avant vos infos.
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0: Salut Nolwenn.
2: Salut Marine, bonjour à tous. Et sortez les Kawaii ce matin, des nuages et de la pluie au programme sur une grosse partie du pays. C'est couvert dans le nord, dans l'est, près de la Manche aussi. Dans le sud-ouest, on attend des orages et de la grêle. Un peu de soleil quand même vers La Rochelle et Perpignan. Cet après-midi, ça restera humide, sauf en PACA. Les températures comptées 16 degrés à Nîmes et Lyon dans la matinée, 18 à Strasbourg, 19 à Bordeaux. Cet après-midi, il fera 19 également à Marseille et Bourges. Prudence sur la route, ça risque d'être assez chargé aujourd'hui. Bison futé voit orange dans le sens des retours sur la totalité de l'Hexagone. Des difficultés près de l'Atlantique et de la Méditerranée, en Île-de-France également. Mauvaise nouvelle pour la protection de nos données. On ne peut désormais plus chiffrer ses conversations privées sur Instagram. Grâce à cette fonctionnalité, seul l'expéditeur et le destinataire d'un message pouvaient en lire le contenu. Ça permettait par exemple de protéger les internautes des cybercriminels. En tennis, grosse inquiétude pour Arthur Fils. Le Français s'est blessé et a dû abandonner hier au Master 1000 de Rome. Il est touché à la hanche. Un coup dur pour le joueur à 2 semaines du début de Roland-Garros. Le tournoi parisien débutera le 24 mai. Une soirée parfaite pour les fans de foot. Un multiplex ce soir pour la 33e journée de Ligue 1. Tous les matchs débutent en même temps à 21h. Lille se déplace à Monaco. Marseille affronte Le Havre et le PSG accueille Brest au Parc des Princes. Les joueurs parisiens porteront leur nouveau maillot à cette occasion. Il a été dévoilé hier et il respecte les couleurs historiques du club de la capitale puisqu'il est bleu et rouge.

0: On termine avec un grand cœur et beaucoup de légèreté. Dans le film C'est quoi l'amour de Fabien Gorgeard au cinéma cette semaine, deux ex se retrouvent pour faire annuler leur mariage à l'église et refaire leur vie. Une comédie qui parle de l'évolution des sentiments au fil du temps. Au casting, on retrouve Laure Calamy et Vincent McCain. L'acteur veut garder de bons souvenirs des histoires d'amour.
1: Évidemment que dans les histoires d'amour, on peut se dire qu'il y a beaucoup de conflits et qu'on choisit la rancœur ou la rancune. Mais le film et tous les films de Fabien, ils choisissent en fait la réconciliation. C'est pas parce qu'on reconstruit sa vie et qu'on a des histoires d'amour qui peuvent être très fortes que ça détruit la force et l'importance de ce qu'on a vécu avant et que ça s'ajoute. En fait, le film dit pas c'est quoi l'amour, mais en fait il dit c'est ça l'amour, c'est de s'accepter.
0: Des propos recueillis par Candice Riouet. Au cinéma ce week-end, vous avez aussi le film d'action Mortal Kombat 2, le thriller The Criminals avec Aaron Taylor Johnson et Sam Worthington, ou alors une comédie pour le plaisir avec à l'affiche Alexandra Lamy et François Cluzet. C'est la fin de ce flash. Bonne journée à tous.

0: Énergie, on est tous d'accord pour dire que le lundi, bah, c'est pourri. Jour de la semaine ever, mais il y a quand même une bonne nouvelle à tout ça. Oui, dès 16h, c'est Camille Combal que vous allez retrouver après cette journée un petit peu relou. Bim, un petit peu kiff. Rendez-vous demain dès 16h sur Énergie. En attendant, bah j'ai des hits. Shakira et Orea sur Énergie.
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0: 7h45, bon réveil Marine, avec vous sur Énergie en ce dimanche matin, avec toujours vos hits préférés, Moziman, Teddy Swims, mais avant, votre horoscope.
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0: Alors les béliers en couple, vous ferez de votre partenaire votre priorité. Les taureaux célibataires, on n'est pas à l'abri d'une belle rencontre. Les gémeaux, alors au taf aujourd'hui, on va pas se mentir, la motivation n'est pas présente, mais en vrai, vous n'aurez pas le choix de vous y mettre. Les cancers célibataires, vous risquez d'être très chamboulés aujourd'hui. Alors les lions en couple, vous avez complètement oublié que vous l'étiez, donc ne cédez pas à la tentation, je compte sur vous. Les vierges, vous avez beaucoup de choses à faire aujourd'hui, mais attention à ne pas trop vous épuiser. Les balances, une décision importante sera à prendre aujourd'hui pour les balances en couple. Les scorpions, vous serez d'humeur romantique et c'est pas pour déplaire à votre chérie. Les sagittaires, vous serez amenés à faire de nouvelles rencontres. Les capricornes, alors oui, les petites tensions en couple vont enfin pouvoir disparaître. Les verseaux, il va falloir comprendre que rien n'est vraiment jamais acquis, surtout en amour. Et les poissons, profitez de cette journée pour vous ressourcer. Ça, c'était une petite partie de l'horoscope. 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Et tout de suite, votre météo avec Nolwenn.
2: Et un temps globalement instable aujourd'hui sur une grande partie du pays. On a beaucoup de nuages ce matin, de la pluie aussi. C'est humide en Bretagne, dans les Hauts-de-France, dans le Grand Est également. Du côté de la région Auvergne-Rhône-Alpes, on attend des averses orageuses. Des orages et de la grêle carrément dans le sud-ouest. Quelques rayons de soleil quand même sur la côte méditerranéenne. Cet après-midi, ça restera pas top. Seule l'île de Beauté devrait échapper à la pluie. Les températures de ce dimanche, il fera 13 degrés à Gap dans la matinée, 16 à Nantes et Paris, 17 à Reims, 18 à Narbonne, 19 à Biarritz, comptez 20 à Limoges et Lyon cet après-midi, 21 pour la maximale à Ajaccio.
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0: Énergie, bienvenue, il est presque 8h. Marine avec vous en ce dimanche matin, peut-être que je vous accompagne avec le petit-déj. Et évidemment, vos hits préférés, Miley Cyrus et Gims sur Énergie. 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
0: Tout de suite, vos infos.
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0: Salut Nolwenn.
2: Salut Marine, salut à tous. Un temps beaucoup moins sympa aujourd'hui. Des nuages et de la pluie ce matin des Hauts-de-France à la région PACA. Même programme en Bretagne et dans le Grand Est. On attend des orages et de la grêle dans le Sud-Ouest. Quelques rayons de soleil en Occitanie. Cet après-midi, ça restera humide pour quasiment tout le monde. Les températures comptaient 14 degrés à Annecy, 15 à Amiens, 16 à Rennes dans la matinée. Il fera 17 à Paris cet après-midi, 19 à Marseille et 20 à Strasbourg. Le HV Ondius est arrivé à Tenerife. Le navire où ont été détectés plusieurs cas d'antivirus a accosté à proximité de l'île espagnole un peu après 7 heures. 150 passagers sont à bord, parmi eux 5 Français. Ils seront rapatriés aujourd'hui. Un avion spécial a été affrété. À leur arrivée, ils seront placés en quarantaine pendant 72 heures à l'hôpital. Ils devront ensuite rester confinés chez eux pendant 45 jours. Le Premier ministre Sébastien Lecornu fera un point de situation à Matignon cet après-midi, en présence notamment de la ministre de la Santé. De la fumée noire visible à des kilomètres, un incendie s'est déclaré hier soir à proximité de l'aéroport de Roissy-Charles-de-Gaulle dans le Val-d'Oise, au niveau d'un entrepôt. 60 pompiers se sont mobilisés pour venir à bout des flammes. Les circonstances du feu n'ont pas encore été identifiées. Aucune victime n'est à déplorer. Une catastrophe écologique, conséquence du conflit au Moyen-Orient. Une marée noire de 50 mètres carrés serait en cours au large de l'Iran. Plus de 3000 barils de pétrole pourraient s'être déversés dans la mer. Il y avait du rugby hier, on jouait la 23e journée de Top 14. Parmi les résultats, Toulouse a battu Toulon, Bayonne s'est incliné face à l'Union Bordeaux-Bègles et Perpignan a perdu face à Clermont. Ce soir, le Racing affronte La Rochelle. En foot, on passe en mode multiplex ce soir pour la 33e journée de Ligue 1. Tous les matchs débutent en même temps à 21h. Lille se déplace à Monaco, Marseille affronte Le Havre et le PSG reçoit Brest. Et les joueurs parisiens porteront leur nouveau maillot face aux Bretons. Il a été dévoilé hier et il respecte les couleurs historiques du club de la capitale puisqu'il est bleu et rouge. Aya d'un côté, le PSG de l'autre. Gros dilemme pour les fans de la chanteuse qui sont aussi amateurs de foot. Aya Nakamura se produira en concert au Stade de France le samedi 30 mai. Un show qui se déroulera en même temps que la finale de la Ligue des Champions qui verra s'opposer Paris et Arsenal. Certains fans ont demandé à ce que le concert soit avancé, mais impossible de tout changer dans un délai aussi court. Il va donc falloir faire un choix. C'est la fin de ce flash. Belle matinée sur Énergie.

8h07, Marine avec vous, je vous accompagne en ce dimanche matin, peut-être de taf, avec vos préférés Pitbull Neyo qui arrive. Et là, c'est Zao avec MC Solar sur Énergie.

0: soir, ça se passe sur Énergie. Peut-être que vous serez sur la route en rentrant de ce long week-end, vous ne serez pas tout seul, non. Il y aura Thibaut avec vous avec la Hit List Énergie des 20h. Qu'est-ce que c'est? C'est le classement des 40 hits à absolument connaître. Donc autant vous dire qu'il y aura que la crème de la crème, mais moi aussi j'en ai. Stand Up Legend qui arrive et Pierre Garnier sur Énergie.
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0: 8h28, Marine avec vous en ce dimanche matin. K-pop Demon Hunters qui arrive, Jack et Carla, mais avant vos infos.
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0: Salut Nolwenn.
2: Salut Marine, bonjour à tous. Pas beaucoup de soleil ce matin, on a surtout de la grisaille, des averses aussi des côtes bretonnes à l'Alsace en passant par le bassin parisien. C'est humide également sur le nord du pays et dans les Alpes et orageux même dans le sud-ouest. Quelques éclaircies quand même vers La Rochelle et Perpignan. Cet après-midi, ça restera couvert et pluvieux sauf près de la Méditerranée. Les températures, il fera entre 13 et 20 degrés ce matin, 22 pour la maximale cet après-midi. Il est arrivé à destination, le HV Ondius a accosté à Tenerife ce matin. Le navire de croisière sur lequel plusieurs cas d'antivirus ont été découverts va maintenant être évacué progressivement. 5 Français sont à bord, ils vont quitter le bateau dans la journée. Un avion sanitaire a été affrété pour les rapatrier. À leur arrivée en France, ils subiront une batterie de tests pendant 72 heures à l'hôpital avant d'être confinés chez eux pendant 45 jours avec la mise en place d'une surveillance adaptée. Ce drame hier en Meurthe-et-Moselle, un gendarme a été tué lors d'une intervention. Le maréchal des logis-chef Lucas Voignet a été percuté par un automobiliste alors qu'il tentait d'intercepter un poids lourd en infraction. Une enquête a été ouverte pour tenter de comprendre les circonstances de l'accident. Du sport et du football ce soir, la Ligue 1 est l'avant-dernière journée de championnat au programme. Rennes reçoit le Paris FC, Lyon se déplace à Toulouse, Marseille va défier le Havre et le Paris Saint-Germain affronte Brest au Parc des Princes. Coup d'envoi de toutes ces rencontres en même temps à 21h. C'est quoi l'amour ? Eh bien, bonne question. Et c'est aussi le titre d'une comédie sortie cette semaine au cinéma. Un film sur des ex qui doivent annuler leur mariage à l'église pour pouvoir refaire leur vie. Laure Calamy et Vincent McCain ont les rôles principaux. Et ils ont beaucoup aimé la profondeur de l'histoire.
3: On a l'impression au départ que ça va être une comédie un peu familiale. Et puis en fait, ça se barre vers quelque chose de complètement inattendu. Il y a une légèreté, une drôlerie comme ça, une absurdité de situations dans lesquelles on va être plongé.

0: tous les personnages. Et en même temps, on va replonger dans notre lien d'autrefois. Ce lien, il se transforme, mais il est toujours là.
1: Il y avait quelque chose dans le sujet qui me touchait aussi énormément, qui était l'idée d'une famille recomposée. De pas oublier son passé, mais de l'accepter, de vivre avec. De l'importance d'être reconnaissant des moments de bonheur qu'on vit avec l'autre, même si ces moments de bonheur ont changé et qu'on a refait sa vie. Et ça, c'est toujours merveilleux.
2: Une interview de Candice Riouet, également à l'affiche ce week-end, la comédie Pour le plaisir avec Alexandre Alamy et François Cluzet, et le thriller The Criminals avec Aaron Taylor-Johnson et Sam Worthington. C'est la fin de ce Flash Ben Matinée, à tous sur Énergie.

0: Énergie demain, oui, c'est la reprise. Ce long week-end, vous allez retrouver vos préférés, votre bande de potes préf, Louis, Marie et Charlie, le super show Énergie. Ils seront de retour dès demain, 22h sur Énergie. Donc rendez-vous demain. En attendant, je suis là avec évidemment que vos hits préférés, une masterclass de Justin Bieber qui arrive et Louisa sur Énergie.
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0: 7h45, on est ensemble ici sur Energy en ce dimanche matin avec votre préféré Juste et qui arrive. J'aurai aussi Britney Spears. Mais avant, comment va se passer cette journée?
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0: Alors, les béliers en couple, vous ferez de votre partenaire votre priorité. Les taureaux célibataires, on n'est pas à l'abri d'une belle rencontre aujourd'hui. Les gémeaux au taf, on va pas se mentir, la motivation n'est pas présente en ce dimanche, mais de toute manière, vous n'aurez pas le choix de vous y mettre. Les cancers célibataires, vous risquez d'être très chamboulés aujourd'hui. Les lions en couple, vous avez complètement oublié que vous l'étiez, donc ne cédez pas à la tentation. Les vierges, vous avez beaucoup de choses à faire aujourd'hui, mais attention à ne pas vous épuiser. Les balances, une décision importante sera à prendre aujourd'hui pour les balances en couple. Les scorpions, vous serez d'humeur romantique et c'est pas pour déplaire à votre chérie. Les sagittaires, vous serez amenés à faire de nouvelles rencontres. Les capricornes, alors oui, les petites tensions en couple vont enfin pouvoir disparaître et ça fait plaisir. Les verseaux, il va falloir comprendre que rien n'est jamais acquis, surtout en amour. Et les poissons, alors profitez de cette journée pour vous ressourcer. Voilà, l'intégralité de votre horoscope est dispo en podcast sur l'application Energy. Tout de suite, votre météo.
2: Avec Nolwenn. Et oui, Marine, et un temps globalement instable aujourd'hui sur une grande partie du pays. On a beaucoup de nuages ce matin, de la pluie aussi. Et c'est humide en Bretagne, dans les Hauts-de-France, dans le Grand Est également. Du côté de la région Auvergne-Rhône-Alpes, on attend des averses orageuses, des orages et de la grêle carrément dans le sud-ouest. Quelques rayons de soleil quand même sur la côte méditerranéenne. Cet après-midi, ça restera pas top. Seule l'île de Beauté devrait échapper à la pluie. Les températures de ce dimanche, il fera 13 degrés à Gap dans la matinée, 16 à Nantes et Paris, 17 à Reims, 18 à Narbonne. Comptez 20 à Limoges et Lyon cet après-midi, 21 pour la maximale à Ajaccio.
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0: certains. Courage les copains, moi je suis là, je vous accompagne avec vos hits préférés, Vita et Taylor Swift sur Energy.
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0: Votre actu, c'est tout de suite.
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0: Salut Nolwenn.
2: Salut Marine, bonjour à tous. Un dimanche tout gris aujourd'hui, grisaille et pluie donc au programme ce matin. C'est humide près de la Manche, en Bourgogne, dans l'Est et dans les Alpes aussi. Attention aux orages et à la grêle dans le Sud-Ouest. Un peu de soleil près de La Rochelle. Cet après-midi, le mauvais temps s'imposera, sauf près de la Méditerranée. Les températures comptaient 14 degrés à Vannes et Saint-Père-sur-Mer dans la matinée, 16 à Lille et Montpellier. Et cet après-midi, il fera 17 à Paris, 19 à Tours et Bordeaux. Ce long week-end de 2-3 jours touche à sa fin. Ceux qui sont partis vont donc devoir rentrer. Prudence sur la route, ça risque de boucher un peu. Bison Futé a placé la totalité du pays en orange dans le sens des retours. Des difficultés à prévoir près de l'Atlantique et de la Méditerranée cet après-midi. Même chose en Île-de-France, on attend pas mal de monde sur les autoroutes A6 et A10. 150 passagers, 23 nationalités. Le HV Ondus a accosté à Tenerife ce matin. Le navire de croisière sur lequel plusieurs cas d'antivirus ont été découverts va maintenant être évacué progressivement. 5 Français sont à bord, ils devraient quitter le bateau dans la journée. Un avion spécial a été affrété pour les rapatrier. À leur arrivée en France, ils subiront une batterie de tests pendant 72 heures à l'hôpital avant d'être confinés chez eux pendant 45 jours avec la mise en place d'une surveillance adaptée. Du foot et la Ligue 1, le suspense reste entier à 2 journées de la fin du championnat. Pour le moment, le PSG est premier mais lance deuxième le talonne de près. Pour espérer être sacré, les Parisiens vont devoir engranger des points. Ils affrontent Brest ce soir à 21h. Auxerre, Nice, Monaco, Lille et Toulouse-Lyon au programme également ce soir. Elle ne sera pas championne du monde. L'équipe de France de tennis de table, emmenée par les frères Lebrun, a été éliminée des mondiaux hier. Les Français se sont inclinés en demi-finale face à la Chine. Goumang, gaufre caramel ou beurre de cacahuète. Le rappeur Snoop Dogg va commercialiser ses pots de glace en France. On pourra les acheter chez Carrefour uniquement à partir de mardi, sous la marque Dr Bombay. Des pots colorés avec de la crème et des fruits made in France. Par contre, les parfums, eux, ont plutôt des influences américaines. Une question facile pour finir. Quel est le point commun entre Sean Connery, Pierce Brosnan et Daniel Craig? Alors évidemment, vous l'avez tous, hein, ils ont interprété James Bond au cinéma. Alors qui sera le prochain à enfiler le smoking de l'agent 007? Jacob Elordi, 28 ans, qu'on connaît pour son rôle dans la série Euphoria, ferait partie des pressentis pour reprendre le rôle. S'il est choisi, il deviendrait le plus jeune acteur à incarner l'espion britannique. C'est la fin de ce flash, il est 9h02 sur Énergie. Très bon dimanche à tous.

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0: 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Gims qui arrive et Harry Styles sur Énergie. Oui, c'est fou.
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0: Énergie, demain, bah c'est lundi. 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En attendant, je m'occupe des hits. On va démarrer plus de 30 minutes de hits non-stop. Alex Warren et Orelsan sur Énergie.
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0: Okay. On démarre plus de 30 minutes de Hit Non-Stop avec Orelsan et Alex Warren sur Énergie.

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5, Marine avec vous sur Énergie. Pendant que vous êtes peut-être en train de faire le ménage. Bah ouais, c'est le cas de Mélissa qui vient d'envoyer son message sur l'Insta d'Énergie en mode ménage avec Énergie. Ça motive ça. Bah oui, je suis là. Je t'accompagne, Mélissa. Avec évidemment tes hits préférés. Another qui arrive. Et là, c'est Taylor Swift sur Énergie.

0: Amine, avec vous, vous réveillez peut-être d'une crasse matinée. Bah, profitez. Moi, je suis là avec que vos hits préférés, Bruno Mars et Angèle, juste ici sur Energy.
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0: 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Shakira arrive. Et Julien Lim sur Energy, bougez pas.
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0: Est-ce que ce serait pas la hit list ce soir? Eh ben si. Let's go. Et qu'est-ce que c'est? Bah, c'est tout simple, c'est le classement des 40 hits à absolument connaître. La crème de la crème, c'est ce soir à partir de 20h avec Thibaut. Donc rendez-vous ce soir pendant que vous ferez vos affaires pour demain. Mais en attendant, on profite quand même du week-end. Avec Zao qui arrive et K-pop Demon Hunter sur NRJ.
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6: On démarre plus de 30 minutes de Hit Non-Stop avec Yann's et K-Pop Demon Hunter sur Énergie.

10h41, Marine avec vous sur Énergie avec Bad Bunny qui arrive. Bad Bunny qui a rajouté des places pour son concert en Europe. Des places exclusives derrière la scène. Allez checker avant ça, c'est Zaouf.

0: ça prend son petit caf. Et ben moi aussi, je vous accompagne avec évidemment vos hits préférés, Sound of Legend et Taylor Swift sur Energy.
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d'énergie, 11h06 pour certains, bah c'est brunch. C'est le cas de Marion qui vient d'envoyer un message sur l'Insta d'énergie. Elle prend un petit brunch avec sa pote Caro en terrasse du côté de Biarritz, parce qu'à Biarritz il fait beau. Bah profitez les meufs, moi je suis là, je m'occupe de la playlist avec que des hits. Oria et Son of Legend sur énergie.

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0: 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Restez là, je m'occupe des hits avec Justin Bieber qui arrive et Taiki sur Energy.
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0: 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Restez là pour la suite. Vita qui arrive et Teddy Swims sur Energy.
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3: Énergie, on démarre plus de 30 minutes de Hit Non Stop. Teddy Swims qui arrive et Vita sur Énergie.

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1: 11h50, Énergie, c'est Marine avec vous. Je vous accompagne peut-être sur la route, là, ça rentre de ce long week-end avant de reprendre demain les cours, le taf. On profite encore, bah oui, il est encore temps d'être en week-end. Alors, on y va avec évidemment vos hits préférés. J'ai Bébé Rexha qui arrive et là, c'est Jack et Carla sur Énergie.

0: Et bonjour, dimanche après-midi avec Énergie, enfin dimanche midi, je suis déjà un peu tôt, hein, vraiment. Je m'appelle Enzo, trop content de vous retrouver. Plus de 30 minutes de hit non-stop, ça continue de tourner partout en France avec le hit le plus chasamé cette année. Voici This Is avec Théodora après Alex Warren.
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pour la pause déj, pour certains, pour ceux qui taffent. Ouais, il y en a qui taffent le dimanche. Et pour ceux qui sont en full détente, comme Roman du côté de Toulouse avec LRJ à la maison, eh ben, profitez bien. Docteur Yaro qui arrive à avoir sa petit cours de bachata sur LRJ avec

0: Vous sentez là? Vous sentez? Vous êtes sûr? Vous qui êtes sur Énergie là? Vous sentez? Ah, c'est la playlist, la meilleure playlist. Ah, ouais. Right now. En plus, là, pour la suite, partout en France, j'ai du très très lourd qui arrive. Angèle Justice, Angèle qui a pris des photos, elle était au concert de Tame Impala à Paris, là, cette semaine. Bon, bah, elle avait Justice à côté, Kevin de Tame Impala à sa droite, en full détente. Bah, incroyable. Angèle Justice, on l'écoute. L'important sur NRJ. Et Gims aussi, qui va en récupérer encore un disque de platine. Et tout ça sur NRJ.
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0: 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D'ici là, K-pop Demon Hunter s'est calé. Blaster Jax aussi sur Énergie.
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0: accompagne plus de 30 minutes de hit non-stop en ce moment partout en France.
1: Ok, à côté d'Aix-en-Provence aussi, chez Clarisse. Clarisse, elle est à la maison. Elle s'occupe des enfants, ça fait de la pâte à sel, ils essayent de bouffer toute la pâte à sel. Je peux pas vous mentir, je fais la même chose quand j'étais gamin.
0: On fait des choses qu'on n'explique pas, voici James Fortin.

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0: Taylor Swift, elle continue de tourner, il y a du très lourd, mais alors j'ai tellement hâte. Voici Section d'Assaut qui arrive après Taylor Swift.
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On vous a dit hein, sur LRJ, hein, que des numéros 1, la meilleure playlist elle est ici. Et on continue de se régaler avec Just Say Jaxel qui arrive, l'un des clips plus Shazam en France cette année. Et avant ça, celle qui a fait l'hymne de la Coupe du Monde de 2026. Mais j'ai trop hâte, je vous jure, ça va être une folie. Voici Shakira, 20 ans sur LRJ, plus de 30

0: Merci de nous avoir choisis sur Énergie. Vous avez vu la nouvelle coupe de Pierre Garnier? Beau gosse. Les cheveux longs, c'est terminé pour le Pierrot. Jolie coupe, bien taillée, tranquille. Elle a barbe, incroyable. Ah, je crois que j'ai un nouveau crush, j'avoue, je l'avoue la France. Non pardon, ça y est, oh, franchement incroyable. Et franchement moi je prédis nouvelle era, nouvel album de Pierre Garnier, je prédis hein. On l'écoute maintenant, Pierre Garnier avec Matt Pokora. Il y aura aussi Jennifer Lopez et David Guetta, tout ça sur Energy.
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0: Plus de 30 minutes de hit non-stop, c'est ce qui arrive avec Mickey et Michael Jackson. Michael qui a fait clairement un gros carton au cinéma, c'est sorti il y a 2 semaines avec Énergie dans tous les cinémas en France, mais quel plaisir ce film. Gros biopic de Michael, et il y a ça a été confirmé, Michael numéro 2, la suite du biopic qui arrive, et je me frotte déjà les mains d'avance. Michael Jackson, nous voici maintenant sur Énergie avec Mickey.
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6: De 30 minutes de Hit Non Stop, on est reparti. Voici Mickey, Michael Jackson et Sound of Legend maintenant sur LRJ.

Bordel, mais quel kiff d'être avec vous sur LRJ. C'est plus de 30 minutes d'Eric Thompson qu'on est en train de se faire en ce moment dans toute la France avec Taylor Swift. Taylor Swift qui apparemment sera en train de préparer un hit spécial Toy Story 5 qui sort en juin avec LRJ. Moi je signe. Taylor Swift, on l'écoute maintenant. Et juste après, c'est l'un des hits les plus chasamés en France de Justin Bieber.

0: 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C'était Pierre Demar. Il est 14h tout pile. On est fiers. Le Pelenzo vous accompagne avec les plus gros hits aujourd'hui. Attention à la météo, il y a un petit peu d'orage un peu partout en France. Voici Blaster Jax et Vita.
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Je m'appelle Enzo, vous êtes sur Énergie. Plus de 30 minutes de hit non-stop, c'est ce qu'on est en train de se faire en ce moment partout en France, du côté de Dijon notamment. Je fais un coucou à Ambre, elle a envoyé un message sur l'Insta Énergie de Musique Nyon. Tu te balades au parc avec la famille aujourd'hui, vous avez bien raison. Voici Bibi avec ça, Dan Black et Louane, c'est Énergie.

0: Bienvenue, vous êtes sur LRJ. Vous avez vu Le Diable s'habille en Prada 2 ou pas? Here we go. S'il n'y a plus avec LRJ, il y a déjà Meryl Streep qui joue Miranda, du coup, dans le film, qui a dit que s'il y avait un troisième volet, elle voulait que ce soit Lady Gaga qui la remplace. Classe, de fou, Lady Gaga on top, incroyable. On l'écoute là maintenant, Lady Gaga, avec un énorme hit qui arrive sur LRJ. Et Alex Warren aussi.
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0: Bienvenue, vous êtes sur Énergie, je m'appelle Enzo. J'ai trouvé une étude qui concerne 42% d'entre nous. Des Français apparemment trouvent ça obligatoire d'autoriser le jour de pont. Oui, je vous l'accorde, ouais, genre la semaine prochaine par exemple, le vendredi devrait être férié automatiquement aussi dans la continuité. Enfin, un pont, je sais pas, c'est logique. 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Salaire par SMS 7-10-12, Énergie double votre salaire chaque matin avec Manu sur Énergie. Inscrivez-vous, voici Vinci qui arrive et K-pop Demon Hunters aussi sur Énergie.
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J'adore, vous êtes sur LRJ, vous écoutez en ce moment plus de 30 minutes de hit non-stop dans toute la France où il fait globalement pas très très beau. Même aujourd'hui à Paris où c'est le LRJ Music Tour aujourd'hui à l'Hippodrome Paris-Longchamp, il y a Matt Pokora, Charlotte Cardin, Mickey, que des artistes que vous kiffez. Matt Pokora, on va l'écouter, on va se mettre dans... On va faire un petit before là maintenant sur LRJ, ça fait kiffer. Et juste

0: Je m'appelle Enzo, trop content de passer l'après-midi avec vous sur NRJ en direct avec l'un de mes hits préférés au monde. Voici Lil Nas X qui arrive après Taylor Swift.
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J'adore. Je vous jure, vous êtes sur LRJ, je m'appelle Enzo, je vous accompagne. C'est plus de 30 minutes de hit non-stop en ce moment. Et je fais un gros coucou à Mélina du côté de Grenoble. Elle écoute LRJ avec l'appli. Elle est chez Basifit en train de faire du sport là, clairement. Ça va partir sur une petite session après de marche sur tapis. Et bah, vous avez bien raison, profitez bien de ce dimanche pour vous faire kiffer. Et là, clairement, les hits numéro 1, ça continue de tourner partout en France. Avec ce hit où clairement tu l'écoutes et bah, t'es le personnage principal d'une série Netflix. Ou d'une pub de parfum. Tu vois, genre là, tu marches au ralenti, là, comme ça. Yes. I'm great. I'm sexy. Bruno Mars sur LRJ, juste après Angel et Justice.

0: Senzo, vous êtes sur Energy. C'est quoi le petit truc qui vous fait sentir comme un super héros? On en parlait avec Émilien du Standard, lui c'est faire le tri sélectif, poubelle jaune, poubelle noire, tout ça, et c'est vrai que ça marche bien. Moi c'est le don du sang, ça prend même pas une heure, ça peut sauver plein de vies, et moi la vie, eh ben j'adore ça, figurez-vous. Vous aussi vous pouvez aider, c'est hyper facile et accessible pour trouver ou donner, vous tapez simplement sur Google don du sang, et hop. Vous aussi vous allez devenir le héros et sans cap, fort hein. Allez héros, ça écoute les hits numéro 1, voici Tamine Pala qui arrive sur Energy et PLK aussi.
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0: Bonjour, bienvenue, vous êtes sur Energy. Qu'est-ce que je vois qui arrive? Il y a Shakira, c'est une folie.
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0: C'est une folie parce que si juste après Shakira, vous entendez un hit de Bruno Mars, faut nous appeler 3937, vous gagnez votre Golden Ticket Energy. Un ticket, 5 concerts. Gims, BTS, Bruno Mars. On part à Madrid voir Shakira et à Londres voir Harry Styles. Ah, c'est pas une dinguerie, s'il vous plaît? Vraiment, je vous jure, singerie. Ça peut arriver uniquement ici sur Energy. 3937, préparez votre numéro de téléphone, on vous attend au standard. Voici Shakira qui arrive et Gims qui a changé d'instru.
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22: Arrêtez tout, il y a Gims qui a changé d'instru. Je vous fais découvrir ça sur Énergie juste après Shakira.

mais quel plaisir. Comment ça va la team? C'est élargi, vous écoutez, moi c'est Enzo. Je vous ai calé Zao qui arrive, Jérémy Frérot aussi. Jérémy qui a posté un reel sur Insta, nouveau son qui arrive. Il a marqué Allo en légende et Flo de la Vega, avec qui il avait formé le duo Les Frérots de la Vega, a commenté oui, j'écoute. Moi je prédis, il y a quelque chose qui arrive. Avant tout ça, sur Énergie, voici Justé et Jack Style.

0: partout en France, c'est Énergie. And you're listening to Énergie. 16h01, c'est l'heure du goûter, on fait péter les palmiers. Et puis voici Sound of Legend sur Énergie et Shakira.
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Aujourd'hui, vous êtes sur LRJ, je m'appelle Enzo, je vous accompagne. C'est plus de 30 minutes de hit non-stop en ce moment avec un énorme hit. Il va ramener un peu de soleil parce que là, franchement, en France, avec le temps vraiment pourrave qu'on a partout, ça va faire pas de mal. Voici Justin Bieber qui arrive avec Nicki Minaj. Avant ça, je le kiffe, chanter fort dans la voiture sur LRJ. Voici Stromae et Pomme.

0: Je m'appelle Enzo, vous êtes sur Énergie, on passe l'après-midi ensemble. Vous m'envoyez vos messages sur l'Insta Énergie, tu dis Conny. Salut à Evan dans le 01 à Bélé, il travaille chez McDo et il écoute pendant sa pause. Salut à Gabriel au Havre en Normandie. Il prépare une petite émission de radio lui aussi, le petit copain. Eh ben alors, concurrence hein. Eh, je veux pas que vous switchiez de radio, vous n'allez pas chez Gabriel, je compte sur vous. Énergie, la meilleure playlist, ça continue de tourner. Calvin Harris qui arrive et Gims aussi.
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0: Bienvenue, vous êtes sur LRJ. Bon courage avec la pluie partout en France. Franchement, ça fait mal au cœur. J'ai trouvé un chiffre, 42%. C'est ça qui fait mal au cœur, 42%. C'est 42% des Français qui dépensent plus pendant les jours fériés dans les restaurants. Et c'est vrai que là, franchement, vraiment, à ce mois-ci, on est servi. Le portefeuille un peu moins, je vais pas vous mentir, mais France, profitez, on double votre salaire chaque matin sur LRJ, il faut juste s'inscrire. Ça passe avec Manu, salaire par SMS 7, 10, 12 pendant qu'on écoute Aurel San Yamé et K-pop Demon Hunter sur LRJ.
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Non mais alors là, banger sur banger sur banger, vous êtes sur LRG, c'est plus de 30 minutes de hit non-stop partout en France. Superbus qui arrive, Blaster Jax aussi, et avant ça la Queen, Bibi Rexha sur LRG.

0: Mais vous êtes sur Élargie Angèle avec Damso Damso. Vous le retrouverez en plus de ça à la nuit de l'Ard avec Élargie du 2 au 5 juillet à côté de Nantes. Toutes les infos élargie.fr. Je m'appelle Enzo, je passe la preuve avec vous. Trop content de vous retrouver cet après-midi. Indila.
1: Mais quel banger!
0: Ça arrive après Tay Tay sur Élargie.
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Bienvenue, vous êtes sur LRJ. À partir de 18h, vous retrouvez Thibaut pour LRJ Euro 30, le classement des 30 hits les plus diffusés partout dans les stations en Europe. Et la semaine dernière, c'était Alex Warren avec ce hit-là qui était premier du classement. Est-ce que ça le sera ce soir? Eh bien, réponse à partir de 18h. On l'écoute maintenant, Alex Warren et Bad Bunny après sur LRJ. 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

0: Et Martin Garrix nous a prouvé, il faut attendre, il faut croire en ses rêves. Right now. Il a publié il y a 15 minutes vraiment une vidéo avec Ed Sheeran où en gros il refait une photo d'il y a 10 ans. Ça fait 10 piges clairement que Martin Garrix il attend pour sortir un feat avec Ed Sheeran, sauf qu'Ed Sheeran il fait traîner. Et là visiblement ça sent plutôt bon. Martin Garrix vont le trouver dans Énergie Extra Vadens très souvent. Et pour fêter cette bonne nouvelle sur Énergie, rien à voir, votre City D-Swims et Dr Yaro sur Énergie, les hits numéro 1.
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5: Elle est une très bonne finisseuse, Marine.
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0: Deep down you want me. Énergie partout en France, voici le tout nouveau Tyla avec Zara Larsson sur le feat. Gros banger, nouveau été Énergie.

0: Je m'appelle Enzo Biondi, vous êtes sur Énergie. Vous avez vu le nouveau tatouage que s'est fait Rihanna? Ambitieux, vraiment ambitieux. On voit, elle a demandé à ses enfants de faire sur une feuille de papier des gribouillis, hein. C'est pas une vanne, elle se les fait tatouer sur la jambe. Mais je suis sûr c'est le genre de maman un peu Montessori, vous voyez ce que je veux dire? Ouais, mais mon enfant, il est HPI, il a voulu exprimer son art, moi je me le fais tatouer, j'adore l'idée. Ok Rihanna, quand tu veux. On attend le nouvel album, hein, Riri, on va falloir se bouger. Rihanna, on l'écoute maintenant avec Angèle et Justice sur Énergie.
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0: Ok. Est-ce qu'on se relancerait pas plus de 30 minutes de hitting stop partout en France? Bah bien sûr que si. Dominique Fike qui arrive, Rihanna aussi. Et juste avant, voici Angèle et Justice.

Nous sommes en ce moment partout en France à partir de 18h pour retrouver Thibaut pour Euro 30. Et puis là on continue de se faire la ligue numéro 1 à Gabri Ponte et le mix qui arrive. Et juste avant ça, Jack et Carla que vous retrouverez le 23 mai à Montélimar. Jack et Carla, ils ont clairement intérêt à faire ce hit, hein. La recette aujourd'hui, recette du rougail saucisse. C'est l'énergie que vous écoutez. Rougail saucisse.

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0: C'est Thibaut sur Allergie, ceux qui ont du soleil là. Vous voulez pas en donner un peu aux autres là, s'il vous plaît? Dimanche soir, bienvenue sur Allergie. En tout cas, voilà, on va rentrer ensemble. Peut-être que vous rentrez de ce long week-end. Vous avez choisi l'Euro 30 sur Allergie, 18h, 20h tous les dimanches. Et ben, je vous fais découvrir en direct le classement officiel des 30 hits qui cartonnent le plus sur les stations Allergie en Europe. Dave, le rappeur Dave, il est 29e, il a perdu 4 places. Et puis juste avant, je vous emmène avec moi sur Allergie Norvège, gros carton. Et c'est la BO du film Le Diable s'habille en Prada 2, qui est sorti au ciné avec Allergie il y a quelques jours. C'est signé Lady Gaga et Doshi, 30e. On y va.
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Ça va vous ? Bienvenue sur LRJ, 18h06 en direct, c'est Thibaut et jusqu'à 20h, je vous fais découvrir comme d'hab tous les dimanches l'Euro 30, le classement officiel des 30 hits qui cartonnent le plus sur les stations LRJ en Europe. Et je vais vous emmener sur LRJ Norvège, les gars viennent de là-bas en plus, ils sont norvégiens, c'est 3 DJ. Le hit il est hyper frais, il fait déjà été, plus 3 places pour The Boza, 27ème du classement, et K-Pop Demon Hunters, 28ème de l'Euro 30, maintenant sur LRJ. 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

0: Vous écoutez l'Euro 30 sur NRJ tous les dimanches, 18h-20h, c'est le classement officiel des 30 hits qui cartonnent le plus sur les stations NRJ en Europe. Et là, peut-être que vous rentrez de ce long week-end. 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
0: 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Angèle Justice, ils sont 25e.
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Il s'appelle Camarade, il est 23ème de l'Euro 30 sur LRJ, le classement officiel des 30 hits qui cartonnent le plus sur les stations LRJ en Europe. Là, on fait ensemble un retour sur un numéro 1. On revient en 2004, voilà Daddy Yankee. Énorme souvenir à mettre à fond.

0: Point l'Euro 30, c'est en 2004. Oh là là, qu'est-ce que c'est bon. Et on continue l'Euro 30 en ce dimanche 10 mai sous la pluie, peut-être pour vous. Bah, en tout cas, bon courage. Hein. Faut sortir le petit kawaii, tout ça. Peut-être que vous êtes sur l'aire d'autoroute actuellement. L'Euro 30 sur LRJ, 18h-20h, c'est le classement officiel des 30 hits qui cartonnent le plus sur les stations LRJ en Europe. Je vais vous emmener en Allemagne avec Belake. Elle a 19 ans. Elle cartonne sur les réseaux, notamment Belake. Elle gagne 3 places. Elle est 20e avec Gillo et David Guetta, 21e de l'Euro 30 sur LRJ.
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C'est Thibaut sur Allergie. Moi, je sais ce qu'ils écoutent en ce moment en Finlande. Ouais, sur Allergie Finlande précisément. Nico Santos. Il est 19e de l'Euro 30 sur Allergie. C'est les 30 plus gros hits. 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

20h tous les dimanches sur NRJ, vous écoutez l'Euro 30. Je vous fais découvrir le classement des 30 hits qui marchent le plus sur les stations NRJ en Europe. Et j'aime bien aussi faire avec vous des retours sur des numéros de l'Euro 30. On revient en 2018. Hit de l'été, ça, Banger, Calvin Harris et Dua Lipa maintenant sur NRJ pour vous.

0: C'est Thibaut sur NRJ, vos DM arrivent en direct hein, sur l'Insta NRJ de Music Only, tout attaché, je vais en lire un tiers là. Je fais un bisou à Eva, Margot, Sylvain, Valérie, ils écoutent NRJ de retour de long week-end, ils étaient en Bretagne. Donc voilà, ça écoute NRJ, bah trop bien, trop cool, merci d'être là en tout cas. C'est l'Euro 30 en ce moment sur NRJ, c'est une émission unique en plus. 18h-20h le dimanche, le classement des 30 hits qui cartonnent le plus sur les stations NRJ en Europe. Et bah forcément en Europe, il y a NRJ France et celui-ci vous l'avez kiffé cette semaine. Taylor Swift, c'est le hit que vous avez le plus écouté en France, elle est 14e, elle gagne 3 places. Et avant c'est Olivia Dean, 15e.
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Taylor Swift, elle est 14e de l'Euro 30 sur LRJ et elle est déjà de retour. Tay-Tay, en même temps, c'est la queen, quoi. Elle est 12e de l'Euro 30 sur LRJ, le classement officiel des 30 hits qui cartonnent le plus sur les stations LRJ en Europe. Et juste avant, voilà, David Guetta, il est 13e ce soir. We will fight. Bon retour à la maison avec LRJ. Impossible.

0: C'est Timo sur Allergie, vous voulez découvrir des nouveaux hits? Bah pas de problème. Ah, vous êtes au meilleur endroit, l'Euro 30, 18h, 20h tous les dimanches sur Énergie. C'est le classement officiel des 30 hits qui cartonnent le plus sur toutes les stations Énergie en Europe. Il y a toujours des nouvelles entrées, il y a toujours des découvertes, notamment là une découverte Énergie Norvège. Parce qu'il faut savoir que dans les pays scandinaves, c'est ça, c'est qu'on dit, ouais, pas scandino, ils aiment la dance. Et là j'ai pour vous Kaigo, le DJ Superstar, 9e plus 6 places. Et Joe Kerry, 11e de l'Euro 30 sur Énergie.
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0: Vous êtes sur Énergie, dis donc, j'ai une question. Vous faisiez quoi, vous, en 2007?
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0: Mais en 2007, cette superstar Énergie était numéro 1 l'Euro 30, le classement des 30 hits les plus diffusés par les stations Énergie en Europe. Alicia Keys, qui fait là dans la voiture si vous rentrez de week-end? 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

0: C'est l'Euro 30 que vous écoutez sur LRJ tous les dimanches, 18h-20h. Je vous fais découvrir le classement des 30 hits qui cartonnent le plus sur toutes les stations LRJ en Europe. Et si je peux vous rassurer, en Belgique, en Autriche, il y a un temps dégueu aussi. Hein. Ah, j'ai l'impression que c'est pour tout le monde, c'est la même chose là. Je vais vous emmener d'ailleurs sur LRJ Belgique et LRJ Autriche. Bam, on y va direct avec Samber. Il a bien marché là-bas, ils l'ont bien kiffé ce gars-là, il est trop fort. Il vient de New York, il a fait la même école que Al Pacino. Pour la petite info, la petite anecdote du dimanche. Et ses instrus sont folles. Samber, ce hit, il met la patate. Il est 7ème de l'Euro 30 sur LRJ. Et Bruno Mars, il est 5ème. Il perd 2 places dans l'Euro 30 sur LRJ.
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C'est Thibaut sur Allergie. Si vous êtes en covoite et que vous rentrez ce long week-end, ça va être le moment de lancer vos pronos. Pour le numéro 1 de l'Euro 30 sur Allergie. Dans un petit quart d'heure, même pas. Est-ce que c'est Bibi Rexha ou Taylor Swift? Je vous laisse voir. L'Euro 30, c'est le classement des 30 hits qui cartonnent le plus sur les stations Allergie. En Europe, plus les gagner 6 places. J'adore ce hit, ce banger. Harry Styles, 4ème. 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

0: Vous êtes en voiture avec énergie, je gère les hits. C'est parti là, pendant deux heures, un nouveau classement.
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0: Ah ouais, tout à fait, la hitlist énergie, le classement officiel des 40 plus gros hits du moment. Et je suis obligé de vous la passer ce soir, Shakira. Shakira en plus, d'ailleurs, qui a sorti une grosse info. On vous l'a mis cette semaine sur nos réseaux énergie. C'est elle qui fait l'hymne de la Coupe du Monde de foot. Et ça sort la semaine prochaine, Shakira et Burna Boy. Forcément, ça sera découvert ici sur énergie. En attendant, elle est 39e de la hitlist énergie. Puis avant, Gims, Théodora, je vous les mets 40e ce soir.
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C'est Thibaut, tiens, je pense à vous si vous bossez ce soir en écoutant Énergie, si vous bossez notamment sur les aires d'autoroute. D'ailleurs, je veux rien savoir, mais le meilleur sandwich d'autoroute, c'est le jambon cheddar pain suédois. Ah, c'est dit, c'est comme ça. 20h-22h, le dimanche, c'est la hitlist Énergie, les 40 plus gros hits du moment pour vous ambiancer là, peut-être dans la voiture. Gims, c'est le 2B37ème, et puis Blaster Jax, les DJ, qui remixent Rihanna 38ème.

0: Vous écoutez la hitlist Énergie ce soir dans la voiture, à l'appart, à la maison, l'enceinte Bluetooth et l'appli Énergie, c'est nickel. Je voulais trop vous parler de ça ce soir, vous êtes au courant ou pas pour Daft Punk et Coachella? Ah mais c'est le buzz de la semaine, apparemment selon les bookmakers, il y aurait 97% de chances que Daft Punk soit présent à Coachella en 2027. Alors, ils ont un peu trop cru je pense. Hein. Déjà que Bad Bunny, j'ai checké, il est à 11%. Daft Punk 97%, non, moi j'oublie, je mets pas une pièce. Bad Bunny, je vais le passer lui, je pense qu'il y a plus de chances qu'il soit là. Bad Bunny, 32e de la hitlist Énergie, les 40 plus gros hits que vous devez connaître, avec aussi Orelsan, je le mets 35e ce soir. Ah mais ils sont fous les bookmakers.
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20h-22h, ouais, tous les dimanches soirs on est en direct. 20h-29, c'est la hitlist énergie que vous écoutez. C'est le classement des 40 plus gros hits à mettre dans votre playlist. Là, je la mets à jour, là, tous les dimanches soirs, juste avant que vous repreniez le boulot, les cours demain. Et une playlist sans Taylor Swift. Ah, c'est pas une playlist, je suis désolé, va falloir la mettre, là, va falloir l'ajouter. Hein. Je la mets 29ème pour vous ce soir. Tay Tay, la queen numéro 1. Et puis juste avant, c'est Justé, 31ème de la hitlist énergie. Allez, on chante dans la voiture, allez, allez.

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0: Monsieur la grosse voix, on en est où dans le classement la hitlist énergie?
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0: Ok, ok.
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0: Ah bah madame, prenez ma passe aussi, ouais. La grosse voix et madame voix aussi. C'est la hitlist énergie, les 40 plus gros hits que vous devez connaître. C'est en ce moment PLK, on va se le faire PLK, 23ème de la hitlist énergie. Et Jack Carla, je vous les mets 24ème ce soir.

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C'est Thibaut sur Allergie. Je vous mets ce soir Julien Lim, 19e de la hitlist Énergie. D'ailleurs, il a posté sur son Insta un vlog là, il y a quelques heures, dans une boutique de manga. C'est un gros fan de manga. Peut-être que vous aussi vous êtes baladé dans des boutiques ce week-end, vous êtes perdu dans les rues de là où vous étiez. Moi, j'aime bien ce genre de moment pendant son week-end. Julien Lim, 19e, et Aurélia, 20e de la hitlist Énergie.

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Vous écoutez la hitlist NRJ, c'est le classement des 40 plus gros hits à mettre dans votre playlist tous les dimanches 20h-22h. Et là, je vais vous passer Monsieur Tatouage. Moi, je l'appelle comme ça, c'est Teddy Swims. Pour lui, c'est normal, c'est le quotidien. Moi, je serais pas serein. Teddy Swims 17ème et Shakira 18ème. 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
0: 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Pour la suite de la hitlist Energy, les 40 plus gros hits au monde, j'ai pour vous un banger. Justin Bieber, Nicki Minaj, 16e.
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Il est 21h31, on est en direct sur LRG, c'est Thibaut et je vois tous vos messages qui arrivent sur l'Insta LRG. Je fais un bisou, tiens, Mendy et Thibaut, ils sont à Tarbes, ils écoutent LRG dans la voiture et là, ça y est. Ils ont craqué, ils vont faire un petit McDo là entre potes. Trop bien, bah vous avez choisi la playlist LRG, donc on fait la playlist. Les plus gros hits du moment, les 40 plus gros hits du moment, tous les dimanches 20h-22h avec Tyke. C'est un premier extrait de son album qui arrive la semaine prochaine, il est 9ème. 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

0: Très bien. Alors, c'est un tramway.
1: Non. Un jet.
0: Non.
1: Une voiture.
0: Oui.
1: Une voiture.
0: Non, pardon, pas une voiture. Un avion. Un avion.
2: Non.
1: Un bateau.
2: Exactement, un bateau.
0: Un bateau, très bien. Mais un bateau qui est joué dans un film ?
2: Non.
1: Un bateau.
2: 500 millions de dollars. Croyez-moi, je n'est pas bloqué dans le détroit d'Ormuz.
1: C'est le yacht d'un mec.
2: J'ai trouvé cette blague marotte et je vous ai pris 6 secondes sur votre temps.
0: Ouais, mais c'était très bon.
2: Je suis désolé parce que c'est le 60 secondes cadeau et c'est pas le 54 secondes cadeau.
0: Je suis d'accord.
2: Parce que moi, je prends là et je fais des blagues. Allez. Et moi, je vous fume votre temps et c'est nul de faire ça. Donc je regrette. Pardon,
0: le
2: mais je la regrette.
0: De James Bezos. Bonne réponse.
1: Mais il est connu, le yacht de Jeff Bezos.
0: J'ai entendu qu'il avait fait un casse sur un yacht, qu'il avait payé une blinde et il a été passé au-dessus d'Elon Musk. Elon Musk, il avait acheté un super truc. Et lui, il a dit: ah ouais, tu me connais pas, mon pote. Et il a acheté un truc.
1: C'est pas un peu pathétique.
2: Alors,
1: en vrai.
2: Jeff Bezos, c'est le patron d'Amazon. Il a une fortune qui est estimée à 275 milliards. D'accord. L'argent fait pas le bonheur, mais là, il peut le chercher dans pas mal d'endroits quand même.
0: C'est clair.
2: Troisième fortune au monde. Et il avait un yacht qu'il a décidé de vendre. Pourquoi il a décidé de le vendre ? Parce qu'en effet, il y a peut-être la surenchère entre milliardaires. J'ai le plus grand. Sauf que lui, ça y est, il s'est fait un truc qui est tellement grand qu'il ne peut plus aller dans les ports militaires. Il ne peut plus aller voir le Grand Prix de Monaco avec son yacht. Vous savez, quand vous regardez le Grand Prix de Monaco, il y a plein de yachts qui sont garés dans le port de Monaco. Bah, le sien est tellement gros que Monaco ne peut plus l'accueillir. Et il a eu également le problème dans le port de Venise pour son mariage. Quand il s'est marié il y a quelques mois maintenant avec sa femme, il voulait pouvoir mettre le yacht dans la baie de Venise pour pouvoir faire les trajets, parce que c'est vraiment plus qu'une maison, c'est magnifique. Et bah pareil, ils lui ont interdit, il est trop grand. Donc en gros, il le vend parce qu'il est trop grand.
0: Quand même fou de faire un yacht qui coûte une blinde et de finir à Saint-Nazaire, dans un port militaire. Alors que tu peux aller à Monaco,
2: Oui, mais c'est ça.
1: Et c'est ça, pour moi, la notion d'être un peu riche, c'est genre de prendre le tarif flex quand je prends l'avion. J'ai l'impression d'être genre.
2: Bien sûr, je comprends.
0: Bah oui.
1: Ou les 6 euros de plus première classe, SNCF.
2: Bah vous savez combien il lui coûte son yacht par mois, par an? 30 millions d'euros par an d'entretien. Il y a 36 personnes qui bossent à l'année sur le yacht.
1: Mais qui va vouloir racheter ce truc, en fait, au final? C'est un cadeau empoisonné.
2: Que le numéro 2 ou le numéro 1.
0: Bah oui.
2: Qui numéro 2 et 1, fortune du monde?
0: Bah, il doit y avoir Musk et puis le premier.
2: Peut-être le patron d'énergie, on va vérifier.
1: Musk, Bezos. Il n'y en a pas un troisième qu'on oublie? Zuckerberg?
0: Non, Zuckerberg, il est tranquille, il est en Zodiac, lui.
2: Ah, Google, oui, il est fondateur de Google.
0: Ils sont plus riches que Jeff Bezos?
2: Plus riches que Jeff Bezos.
1: Ouais, mais ils ont l'air un peu plus rigolos.
2: Bah, en tout cas, s'ils veulent un yacht, il est à vendre. C'est sûr que c'est pas au tout venant. Hein.
0: En tout cas,
2: tu le fous pas sur le bon coin.
1: Non,
0: tu l'auras pas sur le bon coin.
2: Alors, je vous dis quand même ce qu'il y a. Ça t'intéresse, Julien, ou toi, t'es juste content d'avoir tes AirPods?
3: Bah, je suis content d'avoir l'AirPod, mais ça m'intéresse de ouf.
2: T'es trop gentil, t'es vraiment sympa. Bah, c'est parti, écoute bien. Sur le yacht, il fait 127 mètres de long. 127 mètres de long.
0: Vous combien?
2: Non,
0: ça fait quoi?
2: 127, j'ai dit.
0: Combien?
2: 127, vraiment, ça veut.
0: C'est quoi? C'est 120. Un terrain de foot? Ça fait quoi, 127 mètres?
2: C'est un terrain de foot, je crois.
0: Un peu plus.
2: C'est plus qu'un terrain de foot, les gars.
1: Oh, la flemme de le traverser.
2: Écoutez bien, il y a 3 jacuzzis.
1: Ok.
0: Oh, j'en aurais mis 4.
2: La mer, elle est là, puis tu vas foutre dans un jacuzzi avec de l'eau tiède.
0: Après, vu la taille du yacht, tu plonges pas tout de suite de ton yacht à la mer. Je pense qu'on est vraiment sur une hauteur de 72 mètres ou à la fin. Ah bon, on a perdu le jet, il s'est claqué les côtes là.
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0: Je pense à vous toutes et vous tous, si vous bossez ce soir avec énergie, on est en direct, hein, 22h42, si vous êtes conducteur de bus, si vous êtes agent de sécu, si vous êtes également dans l'hôtellerie. On est ensemble tous les dimanches, 22h minuit, pour vous passer les meilleurs moments de la semaine de Camille Combal. Camille et toute la team sera de retour demain dès 16h sur énergie, en pleine forme. En attendant, je vous ai sélectionné forcément les séquences phares de l'émission et j'ai celle-ci pour vous. J'ai celle-ci. Qui aura la meilleure info pour briller au dîner de ce soir? Je vais y arriver. Qui aura la meilleure info pour briller au dîner de ce soir? C'est à vous d'ailleurs de la décider. Écoutez ça.
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2: Les infos pour briller au dîner de ce soir. 4 fun facts, c'est maintenant sur un thème. À vous, c'est Séverine ce soir qui décidera qui a la meilleure info sur les 4 jingles.
3: Qui aura la meilleure info sur Madonna?
2: Touch pas. Alors moi, il y en a qu'une que j'aime de Madonna, quand j'aime pas trop Madonna. Enfin, j'aime bien, j'aime pas trop.

0: J'adore. Est-ce que Séverine aime Madonna? Salut Séverine.
1: Salut, salut Camille, salut l'équipe.
2: Salut
0: les
1: moi, ce que j'aime surtout, c'est son soutif avec la pointe, là.
0: Ah, le Jean-Paul Gaultier.
2: Les cônes. Ouais.
0: Attendez, j'ai pas la ref. Un soutif avec la pointe?
3: Ouais, c'est Jean-Paul Gaultier, lui avait fait un bustier avec des pointes au niveau des tétés.
2: Comme des cônes de chantier, mais sur les seins.
0: Ah ouais, bah après, attention les gars, on parle beaucoup des artistes d'aujourd'hui, elle a révolutionné la pop, hein, Madonna. Toujours des albums concept et tout, elle revient avec un album d'ailleurs.
3: Ah
0: ouais? Ouais, elle a fait un duo avec Sabrina Carpenter.
3: Énorme.
0: Et elle fait, et il y a un album qui arrive qui est la suite de Confession on the Dance Floor.
3: Elle
0: veut refaire des titres dansants.
3: Okay. Ah bien joué.
0: Ah bah ouais. Ça c'est avec Sabrina Carpenter. Ah c'est bon ça. Ouais. Je suis pas très Madonna, moi. Je peux pas vous mentir. Je suis pas très Madonna.
2: Je suis vieille Madonna, moi. Enfin, l'ancienne, quand elle était jeune. Comme toi, Material Girl,
3: ouais. Moi, ma femme est fan absolue.
2: Ah ouais?
3: Mais parce qu'elle a été justement un peu piquée Madonna de l'époque. Années 80, quand t'es gamine, quoi. Enfin.
2: Bah, quand elle s'est mise à danser, c'est là où elle m'a perdue, moi. Justement, là.
0: Ah, quand elle était en roller et tout?
2: Ouais, quand elle est devenue dance, quoi.
0: Non, mais tu sais, elle arrêtait plus, là, elle faisait du roller à quatre roues, là, tu sais.
2: Ouais.
0: Et ouais, t'avais l'impression que c'était celle un peu devant le Champ de Mars à Paris qui fait la démo, tu vois.
3: Au Troca?
0: Ouais, voilà.
3: Bon, après, c'est quand même l'une des plus grandes artistes, peut-être même si ce n'est la plus grande, hein, en vrai. Hein. Guinness Book des records et tout, elle a vendu je sais pas combien de 300 millions d'albums, enfin c'est une folie.
0: Ouais, tu passes un peu vite sur la Rousseau, mais j'accepte quand même ta
3: Léa. D'accord,
0: Ça va.
3: Je l'ai zappé.
0: Attention de ne pas l'invisibiliser quand même. Voilà,
3: c'est
0: je te remercie. Bon, en tout cas, pourquoi Madonna? Parce qu'il y a deux ans, le 4 mai, Madonna fait le plus grand concert de sa carrière sur la plage de Copacabana. 1,5 million de spectateurs. Shakira a fait 2 millions ce week-end au même endroit.
3: Ah, elle l'a battu?
0: Bah, elle l'a battu, c'est pas une compète, mais en tout cas, c'est le plus grand de l'histoire de Madonna. Et puis, parce qu'elle a annoncé qu'elle avait un nouvel album qui allait arriver. Bref, thème Madonna, Rémi, tu démarres.
3: Ah ouais, direct? Ok, bon, alors Madonna, vous savez que, bon, bah voilà, vous connaissez la star que c'est, mais elle a beaucoup galéré. Et quand elle est arrivée à New York, en fait, elle a commencé à bosser, elle est devenue serveuse dans un Dunkin' Donuts, et elle s'est faite virer parce qu'elle a jeté de la confiture au visage d'un client, je te jure.
0: C'est ma Madonna.
3: Et elle était un peu déjà sanguine, tu vois. Et donc, derrière, elle a pris des cours parce qu'elle voulait être chanteuse. Elle a pris des cours de batterie d'abord. Et son premier taf, vrai taf artistique, c'est batteuse dans le groupe Breakfast Club. Fin 70, début 80. Et c'est comme ça qu'elle a démarré, avant même d'être danseuse de Patrick Hernandez et tout ça. Écoutez, c'est ça. Et là, ils l'ont laissé chanter un petit peu. Elle a fait quelques titres où elle est à la batterie, un peu comme Phil Collins. Ben ça, c'est à Madonna, ça.
0: C'est Madonna qui a la batterie. Ouais, c'est pas Adam.
3: Ouais, fallait taffer un peu. Bah, là, c'était les débuts.
0: C'était le début, bien sûr. Voilà. Bah, attendez, je le dis avec beaucoup de d'amour. Hein.
3: Et donc, le groupe s'appelait Breakfast.
0: Ça y est, tu l'as dit, ouais.
3: Voilà. Pas mal, non?
0: On va enchaîner un petit peu.
3: Ouais, y a pas de souci. Ouais.
0: Voilà. Et donc, Madonna, batteuse. Donc,
3: batteuse,
0: voilà, on l'a dit. Allez, Thibaut, c'est à toi.
4: On connaît Whitney tous, Houston. Bien sûr, on connaît tous ce film, Whitney Houston, dans le film, un des films que Camille adore, le Bodyguard.
0: Je voulais être bodyguard, je voulais être garde du corps quand j'étais
2: là.
4: Vous allez pas en revenir? À la base, dans ce film-là, ça devait pas être Whitney Houston qui devait jouer le rôle de Whitney Houston.
0: Lève-toi, c'était Madonna.
4: C'était Madonna qui était prévue pour incarner cette star du film.
0: Ne fous pas de ma gueule.
4: Je te le dis dans le mille, mon vieux. Sauf que, qu'est-ce qui se passe? Il y a Kevin Costner qui joue, du coup, qui relance sa carrière à ce moment-là dans le film et qui est aussi producteur du film. Et il dit, non, mais vous avez pas compris. Moi, mon coup de cœur, il est pas pour votre Madonna ou je sais pas qui ou je sais pas quoi. Mon coup de cœur, il est pour Whitney Houston.
0: Elle joue bien dans le film, elle est belle. Ce film, il est. C'est vraiment Whitney à son prime.
2: Don't you know?
3: Et tu ne vois qu'elle, tu peux pas envisager Madonna dans ce film.
0: Tu vois qu'elle, c'est le premier rôle. Bah oui,
3: t'as envie de dire.
0: Me fait marrer. Tu sais que dans Titanic, tu vois que DiCaprio. Tu vois que lui.
3: Non, mais j'envisage pas. Si, j'aurais pu envisager Brad Pitt dans Titanic, mais pas Madonna dans Bodyguard. Tu vois.
4: Petit enfant en plus.
0: Qui aurait bien fait dans Bodyguard? La Rousseau.
4: Ah ouais, c'est toujours pareil.
0: C'est vrai.
4: Et tu vois, à contrario, il y a une chanteuse aussi qui a failli être sélectionnée pour le casting, mais ça s'est pas fait non plus. C'était ça. Joan Jett. Il voulait prendre soit Madonna, soit Joan Jett. Et Whitney Houston.
0: Je déteste cette chanson.
1: On en veut plus cette musique.
0: Je déteste. Séverine, tu connais ma théorie musicale. Quand tu passes ton temps dans la chanson à dire quel genre de musique tu fais, c'est que t'as un truc à te reprocher.
1: On va pas retourner, c'était jeudi, ça.
0: Ah non, mais je te jure, voilà. I love rock'n'roll, non, mais t'as des choses à t'excuser. Arrête, je déteste.
3: C'est mieux, ça, quand même.
2: Ah, non, mais c'est drôle comme théorie.
0: Ah non, mais Joan Jett, je peux pas. Je crois que je préfère avoir une sextape de ma grand-mère.
1: Ah, quel horreur.
5: J'ai de voir le clip. Et il y en a qui tournent. Il y en a qui tournent. Je n'en dis pas plus.
0: Oriane, à toi. Je terminerai ce soir. Tiens, pour une fois, je me termine.
2: Ok. Ouais, voilà. Ça tombe bien, mon info rebondit sur celle de Thibaut.
0: Oh.
2: Oui, tout à fait.
4: Je suis en trampoline.
2: Ouais, parce qu'elle a été recalée de Bodyguard, mais elle a aussi refusé un film, donc tout le monde la voulait. L'un des plus gros regrets de sa carrière, c'est d'avoir refusé de jouer dans Matrix. Elle a dit non, ça m'intéresse pas. Ensuite, elle a vu le film au ciné comme tout le monde. Et là, elle est devenue mais dégoûtée parce qu'elle a dit que c'était le meilleur film de tous les temps. Donc ça reste son plus gros regret, c'est d'avoir dit non à Matrix.
0: Ouais, mais attendant, on dit aussi Will Smith. Je trouve qu'il y a beaucoup de gens qui ont refusé Matrix. Hein.
2: Ouais, enfin, bah.
3: Il y a un petit côté Daniel Auteuil chez Madonna quand même. Hein. Elle a le pif. Hein. Franchement, elle refuse tous les trucs, elle n'est pas prise. Enfin,
0: alors,
3: tu vois.
0: Rémi, il faut que tu expliques pourquoi Daniel Auteuil.
3: Bah, je vais vous le dire tout de suite. Parce qu'il a refusé et Bienvenue chez les Ch'tis, Daniel Auteuil, et Intouchable.
2: Ah bon?
3: Donc le mec. Daniel, tout le respect, c'est un grand acteur, mais quand même, tu vois. Bah, Madonna, c'est un peu le même délire.
2: Ne dit-on pas Madonna et la Daniel Auteuil américaine?
3: Mais si.
2: Mais voilà.
3: Si.
0: Elle le dit même elle-même beaucoup.
3: I'm the Daniel Auteuil of me.
0: Bon, vous voulez la mienne?
4: Ah oui, s'il te plaît.
0: Qu'est-ce que fait Madonna sur toutes ses tournées? Elle demande à ce que, après son passage, les sièges de toilette des loges dans laquelle elle a fait ce qu'elle avait à faire dans sa loge soient entièrement détruits. La salle de concert doit prendre la garantie qu'après son passage sera remplacé entièrement le toilette.
2: Mais pourquoi elle a peur qu'on vole son ADN?
0: Exactement. Oh, elle ne veut pas qu'on récupère son ADN et donc les toilettes doivent être détruites après son passage. C'est ça. Il y a plein de rumeurs, machin. Sa vraie seule exigence, c'est celle-ci.
2: Mais c'est un peu con dans le sens où son ADN peut être aussi chopé dans ses cheveux, dans sa salive. C'est pas que dans ses parties intimes.
3: Ben surtout, vraiment, je pense que la personne qui les enlève, parce que je pense qu'il les détruit pas, ils détruisent pas les toilettes à la masse. Ils enlèvent les toilettes. La personne qui récupère les toilettes, elle récupère les toilettes. Je pense qu'elle les revend. Ah,
0: peut-être qu'il y a un système de quelqu'un de son équipe qui le fait. Je sais pas.
3: Ah, peut-être.
0: Vous dire, tu vois.
3: Elle a une équipe de plombiers avec.
0: Non mais peut-être, hein, tu vois, elle a une équipe.
3: Les plombiers de Madonna.
1: C'est tard, ça suffit, hein.
0: Ouais, bah tu vois, tu sais pas, mais en tout cas, elle exige ça, quoi. Peut-être qu'ils arrivent, ils disent It is for the Daniel Auteuil of the US, et ils lui remplacent les toilettes, hein, les vater. Voilà pour les infos.
2: Bon.
0: Laquelle était ta préférée ce soir? Est-ce que c'était les toilettes? Est-ce que c'était les batteuses? Est-ce que c'était Matrix? Ou est-ce que c'était Bodyguard?
1: C'était les toilettes, hein, Camille, cherche pas.
0: Hop, hop, hop, quel bon choix. Quel bon choix, t'as du goût, Séverine, hein?
3: Là, oui.
1: Ah oui, non, mais les toilettes, je suis fan.
0: J'ai même pas besoin de venir chez toi pour imaginer que c'est très bien décoré, t'as beaucoup de goût.
1: Oui, tout à fait.
0: Tu vas avoir un mur en terracotta, m'en dis pas plus. Je sais que t'as du goût, t'es dans le coup, toi, ça se sent tout de suite. Tu m'arrouves. Bravo, je passe à 6 points.
3: Wow.
0: Rémi est à moins 8.
3: Bien sûr. Oh là
0: là. Thibaut est à 1. Les filles à 7. Bah, les filles, je vous enlève un point comme ça, on a égalité.
2: Oui, on est à côté comme ça, c'est trop mignon.
0: Chisse partout, on fait que ça, nous. Hein. Prendre un point, s'enlever un point, prendre un point, s'enlever un point. On fait notre petite bagarre entre nous. Hein.
2: On est potent.
3: Le jour où j'atteins moins 10, est-ce qu'on peut faire un
4: reverse?
3: Peut-être une émission spéciale ou quelque chose dans...
2: Mais attends, beaucoup de gens t'ont enlevé des points quand j'étais pas là. Comment tu peux être?
0: Moi, j'en ai enlevé une vendredi.
2: Ouais. Ah, t'étais arrogant.
3: Soi-disant, voilà, l'arrogance. À la bon dos, l'arrogance.
4: On commence pas,
3: prends
4: peut-être.
3: Prends cher, hein. Ouais.
0: On dit pas arrogance. Hein. Je me permets, avec tout le respect. On dit comme ça. Voilà.
3: L'arrogance.
0: L'arrogance.
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0: 16h, 19h tous les jours, vous êtes avec Camille Combal sur Allergie. Camille Combal qui sera de retour demain avec vous, avec toute la team. Et surtout qu'il y a un bon programme qui vous attend là pour cette semaine. Demain, il y aura l'humoriste français Tristan Lopin. Mardi, il y aura Nolwenn Leroy. Et mercredi, Steve Mandanda. Trop cool, hein. De toute façon, les meilleurs invités, je vous le dis, sont chez Camille. Ils sont chez Camille Combal sur Allergie. Et puis le dimanche, 22h minuit, je vous repasse les meilleurs moments de la semaine. Et il y avait Bilal Hassani avec nous cette semaine. On se repasse un des meilleurs moments avec Bilal Hassani. Puis derrière, je vous passe Bibi Rexa pour les hits Allergie.
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2: Bonsoir Camille, yeah.
3: Merci d'être là. Oui, Bilal Hassani est notre invité ce soir. Allez l'applaudir, il est en tournée avec le Bonsoir Tour. Alors, c'est à partir d'octobre, mais les billetteries ouvertes.
2: Billetterie ouverte, prenez vos places. Cigale, 17 novembre, on passe partout en France, en Belgique, en Suisse même.
3: On joue avec Bastien qui est avec nous. Ça va Bastien?
4: Salut Bilal, salut toute l'équipe.
2: Salut Bastien.
3: Salut Bastien. Bastien, t'avais perdu toi il y a quelques temps, je me trompe pas, pardon de te le rappeler vraiment.
4: J'ai pris une belle volée, ouais.
3: T'as pris une petite volée de bois vert. Bastien, tu vas pouvoir te refaire grâce à Bilal, le principe est simple. Si Bilal cale parfaitement une chanson qu'il adore, on va même commencer avec du Ariana Grande. Si c'est à la perfection, on baisse le son, il y a la musique qui démarre, tu peux chanter dessus ou pas? À un moment donné, je vais baisser le son.
2: Okay.
3: Tu vas continuer tout seul.
2: Okay.
3: A cappella, Nino.
2: A cappella.
3: Ensuite, je remonte le son. Si c'est calé, attention, je vais être dur, à la nanoseconde.
2: D'accord. Je vais être. Bastien, je compte sur moi, mais en même temps, pas trop. Hein.
4: Je compte sur toi, mais je suis vierge aussi. J'ai entendu ce que tu disais.
2: Allez, tout à l'heure. Allez, Virgo Groove, là. On est tous Virgo, j'adore. On va essayer. Hein.
3: Eh bien, ça voudra dire que le cadeau est gagné. Ce sera la PS5 pour toi, d'accord, Bastien?
4: Ça marche, pas de soucis.
3: C'est parti, on y va.
2: Allez,
3: premier extrait, on commence avec Ariana Grande.

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1: Rap
2: en plus, c'est
1: du rap, ouais.
0: Bien sûr.
1: Mais bizarre, qu'est-ce que tu viens de me faire? J'étais pas prêt, moi.
3: Mais c'est sous-vendu. Je veux dire, je suis pas sûr. C'est incroyable.
0: Ouais, je vous jure, là, je vais pas me porter l'œil. On continue. Bastien.
4: Non, mais c'est gagné déjà pour Bastien.
0: Ok, c'est bon.
4: Ah non, mais on continue le jeu.
0: Ok, bah, bien sûr, on continue
4: le jeu. Mais Bastien, là, c'était parfait. Je suis obligé de tenir mes engagements.
5: C'est pas la plus facile en plus.
0: Ouais.
4: Bastien, la PS5, elle est gagnée, mais j'arrête pas ce jeu, je continue jusqu'à demain soir. Moi, je te propose Stromae.
0: Ok.
4: Stromae, les mêmes, je sais que, tous les mêmes, je sais que c'est une chanson que t'adores.
0: J'adore Stromae.
4: T'es prêt?
0: Ouais, brillant, let's go.
4: C'est parti.

0: Rendez-vous sûrement aux prochaines règles. Ça va?
1: C'est parfait.
2: Trop fort.
0: J'aime trop ce jeu.
1: Là, c'est génial.
0: En quart.
3: Cette fois, c'était la.
1: Oh, j'adore.
0: C'est parfait.
2: Merci beaucoup.
0: Attention. Je sais que t'adores ce morceau, Marguerite les Meufs.
2: Marguerite, c'est parti.
0: Marguerite les Meufs, attention, il peut y avoir un piège, le son peut baisser plusieurs fois. Donc wow. T'arrêtes jamais. Ah ouais, ouais.
2: Putain.
0: Non, bah c'était trop fort, il faut qu'on arrive à te piéger. C'est parti.
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0: Marguerite, je t'aime.
2: J'adore Marguerite. C'est all time, je l'adore Marguerite.
0: C'est un cœur, elle est venue nous voir plusieurs fois, franchement, c'est un bonheur. Le morceau est génial.
2: Ah, on l'adore. Excellent.
0: Tube. Les textes sont géniaux.
2: Ouais.
0: Et moi, ce que je te propose maintenant, si t'es d'accord, Bilal, on fait ton single.
2: Allez!
0: On fait le single.
2: Je suis chaud.
0: Beaucoup de Bilal Hassani.
2: Imagine, c'est celui que je rate.
1: Ah bah, ça serait
2: top. Ça serait énorme. Génial. Le mec connaît pas son son, genre.
0: Ah, il est chiant à chanter, je l'ai pas. C'est parti, beaucoup de Bilal Hassani.

0: Deux fois c'était chaud. J'aime pas quand c'est doux, baby. J'aime bien quand on fait beaucoup. Troisième fois pour voir. J'en garde, j'ai raté mon single. Non, j'aime bien quand on fait beaucoup. Les amis, c'est formidable.
1: Énorme.
0: Ouais, je me casse, Camille.
1: C'est pas raté, mais c'était moins calé que sur Ariana Grande.
0: Beaucoup moins calé. J'ai ma RP qui est derrière en mode putain. Voilà, voilà le moment où on fait la promo du single. Le mec rate.
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0: rentrez de long week-end avec énergie, bah vous êtes au meilleur endroit parce que bah déjà je vous passe les plus gros hitbangers de tous les temps, forcément sur énergie. On va revenir avec Bruno Mars dans un instant. Et puis surtout qu'on se marre tous ensemble. Entre 22h et minuit tous les dimanches, c'est les meilleurs moments de la semaine de Camille Combal sur énergie que je vous passe avant son retour bah demain avec vous dès 16h. Et Camille une info. Et on va partir notamment du côté de Marseille. Écoutez ça.
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2: Ça va Pierre?
3: Ben ça va, super, et toi?
2: Ça va très bien. T'es d'où Pierre?
3: Marseille.
2: Oh, bah. T'es vraiment de Marseille ou près de Marseille?
3: Marseille même.
2: Oh là là, j'ai une info pour toi. Alors attends, je la trouve. J'ai vu une info qui est sortie cette nuit sur toi là. Marseille. Ça j'avais écrit, regarde, dès que j'ai un Marseillais, te trompe pas gros. T'habites où à Marseille?
3: Dans le 4e arrondissement.
2: Alors vas-y, mets-moi un monument un peu.
3: Allez, le Dôme.
2: Ah voilà, tu es pas si loin, tu es un peu en bas de Saint-Barnabé.
3: Voilà, c'est ça.
2: Ah, je suis en dessous, ouais, ouais.
4: Voilà,
2: un conseil général et tout, hein, bien sûr, t'inquiète voilà. Pas, mon Pierre.
3: C'est ça.
2: Ah, t'es bien là-bas, hein.
3: Et tu viens quand tu veux.
2: Bah, je débarquerai, t'inquiète pas. J'ai mon collègue à Saint-Barnabé, des fois j'y vais, gros.
3: Eh ben ça va, écoute, quand tu me le dis, fatigué, tu me le dis, je viens.
2: Voilà, on fait comme ça.
3: Et on sort le 51.
2: Pierre, une nouveauté a été annoncée chez la marque Ricard pour cet été-là. Mmh. Pour l'été, Ricard lance une nouveauté.
5: Je voudrais un petit Ricard dans un verre à ballon.
6: C'est quoi ça?
3: Ça, c'est intéressant.
7: Vous la connaissez pas, cette chanson?
2: Ah, du tout.
7: Mais je te crois pas.
2: Non?
7: Mais c'est une chanson paillarde que tu chantes au bar en sortant de boîte.
2: Ah bon?
6: Ouais, jamais entendu, moi.
7: Je dans un verre à ballon.
2: Ah bon, bah écoute, je les ai pas entendus chanter ça à Coachella en tout cas. Alors vas-y Pierre, qu'est-ce que peut être la nouveauté qu'ont annoncé Ricard?
3: Ricard Zéro, comme le Coca.
2: Ah non, sois sérieux gros, tu veux me faire péter le plan,
4: Ricard Zéro, on compare là.
3: Allez, avec un nouveau goût.
2: Non, pas un nouveau goût.
8: Ah ouais, moi j'aurais pensé ça, un petit mélange. Déjà fait.
7: Ils ont changé la recette.
8: Ah si, Mauresque, ils ont lancé Mauresque déjà fait.
2: Mauresque déjà fait, non.
8: On est là-dessus.
2: Mauresque, pour ceux qui ne connaissent pas, Pierre, je te laisse expliquer ce qu'est une mauresque.
3: Alors, moi, je ne bois pas de mauresque, je ne pourrais pas trop bien expliquer, mais c'est avec du sirop d'orgeat.
2: Voilà, sirop d'orgeat à l'intérieur.
7: Bien sûr.
2: Perroquet, sirop de menthe, la tomate, sirop de fraise.
8: Bien sûr.
2: Grenadine.
8: Bien sûr.
2: À consommer, quoi qu'il, avec modération.
8: Ah oui.
2: Mais Ricard a lancé une nouveauté. Vous savez ce que c'est? Des bouteilles de Ricard, format prêt à boire.
8: Mmh. Ah, donc ta petite dose pour ton verre. Petit flash,
2: alors,
8: quoi.
2: Je vous dis tout, je suis transparent avec vous. Je suis un peu circonspect. Parce que ça existait déjà.
8: Bah oui.
2: Et moi, j'ai déjà vu en boîte de nuit des bouteilles de Ricard prêtes, tu décapsules comme une canette de bière verre et tu bois ton Ricard. Et là, je vois bien que Ricard annonce comme c'était une nouveauté, sauf que, moi je vous le dis, il y a 5-6 ans, ça existait déjà.
8: Ah oui, j'en ai déjà bu moi aussi.
2: Bah oui. Et là, ils annoncent que c'est nouveau. En tous les cas, ils lancent des Ricard tout prêts à boire avec modération. Je vous incite pas à boire, évidemment. Mmh. Mais bon, en tout cas, ils le lancent, c'est une vraie nouveauté. Selon eux, alors que selon moi, non.
8: Sachant qu'il y a un truc quand même avec le Ricard ou le pastis, c'est que chacun a sa dose d'eau prévue.
2: Je te donne. Il est dilué à l'eau pour une teneur allégée en alcool à 4,5 melon noyé.
4: Mais pas de glaçon, hein. Si tu mets un glaçon, t'es mort.
9: Qu'est-ce que tu m'as fait, Ricard? Déjà, t'as voulu sponsoriser le PSG, maintenant tu m'envoies mon Ricard. Mais tu es fracassé.
7: Ils ont voulu.
2: Ils sont fous, ils sont devenus gagamba. Oh.
7: Ils ont voulu sponsoriser le PSG?
2: Oui, ça, ils ont fait un tollé.
7: Tu m'étonnes.
2: Et oui, ils ont été obligés d'arrêter.
7: Rien à voir.
3: Mais ça, ils avaient abusé un peu trop de Ricard.
2: Ouais, Pernod Ricard, ouais.
3: Tu sais, c'est tellement une institution, le Ricard à Marseille, que moi, j'ai mon ami, il a un restaurant, il a des toutes petites bouteilles de Ricard et met le sel et le poivre.
4: C'est génial.
7: C'est mignon, ça.
2: De toute façon, tu connais, premier Ricard, chaque fois, le patron, il arrive, il te dit, tu veux quoi, Ricard ou 51? Tu dis, Ricard. Deuxième, à partir du troisième, tu dis, je n'ai rien à carrer.
3: Mais il ne pose même pas la question.
2: Je vous fais un petit jeu, je vous donne des slogans de boissons, pas forcément alcoolisés, je préviens, et en vrai, on vous incite pas du tout, on vous donne juste cette nouveauté pour cet été, mais vraiment, on vous force pas à consommer, bien sûr. Je vous donne les slogans, vous me donnez quelle est la marque, ok?
8: Allez.
7: Vas-y.
2: Ah, c'est un petit jeu que je trouve comme ça.
7: Ah, oui,
2: sympa.
7: À brûle-pourpoint.
2: À brûle-pourpoint, vous me jugez pas, je vais pas offrir une PS5 là-dessus.
7: Ah, hein. Non.
2: Celui qui trouve le plus vite, Pierre.
7: Ah.
3: Allez, c'est parti.
2: Ouvre du bonheur.
8: Oula. C'est une boisson?
2: C'est le nouveau de Coca.
8: Ah bon? Ouais.
2: Ouvre du bonheur, Coca.
8: Oh là,
7: ce qui est
3: ça,
7: pas faux.
3: Moi, j'aurais dit le Ricard.
8: S'il n'y a pas eu un énorme brainstorm.
2: Ouais.
9: Pierre, je le sens, j'ai dit, je vais répondre que Ricard. Moi, je reste la bonne.
2: Obéis à ta soif.
7: Perrier.
2: Sprite.
7: Ah, tu vois, c'était presque ça.
2: Ouais, on va jouer au presque ça. La plus chaude des boissons froides.
8: Ah, bah enfin.
2: Non, les gars.
7: Je sais pas, moi.
2: Mais c'est Ginny.
3: Gazpacho.
2: Ah ouais. Non, Ginny, c'est la plus chaude des boissons froides.
8: Oui, parce que c'est un peu caliente, quoi.
2: Ah ouais. Passe le fun autour de toi.
8: Fanta.
2: Bah non, fan radio. Non. Oui, c'est Fanta. Mon partenaire minceur.
4: Ah, Contrex.
7: Ceinture.
3: Contrex.
4: Ouais, bien joué, ça c'est Contrex.
2: Ça coule de source.
8: Ah, bah.
7: Volvic.
8: Non.
7: Je ne dis vraiment pas.
2: Cristalline. Ouais, ouais, cristalline. Et Oasis is good. Oh, je sais pas.
8: Je sais pas, Orangina.
7: Non, mais il y avait Eke s'appelle Orio Kezak.
2: Ah ouais, mais c'est un peu facile aussi.
7: Oui, c'était un peu trop facile.
2: Un peu facile. Pierre, j'ai passé un trop bon moment avec toi, je t'embrasse.
3: Ah ben moi aussi. Bisous à tout le monde.
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0: Ça va vous ou pas?
1: Bienvenue sur Énergie, je vois d'ailleurs tous vos messages qui arrivent sur l'Insta Énergie de Music Only tout attaché. Il est 23h16, je fais un bisou, tiens, à Théo. Théo, il écoute Énergie chez lui avant de reprendre le taf demain dans la restauration. Il bosse du côté de Verdun. Mais merci en tout cas d'être là, ça fait plaisir. Le dimanche soir, on est bien, on est chill, tête à l'appart, à la maison, dans la voiture, en train de rentrer de ce long week-end, 22h minuit. Tous les dimanches, c'est les meilleurs moments de la semaine de Camille Combal sur Énergie. Et là, Camille, il a une histoire de ouf. Une histoire de ouf. Je vous jure, j'étais pas prêt. Vous allez être choqués aussi. Ça arrive pour vous dans un instant avec Taylor Swift pour les hits Énergie. À toutes.
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1: Thomas, comment tu vas?
2: Ouais, salut Camille, salut l'équipe.
1: Faut que je vous parle de Didier.
3: Ah oui.
1: Didier, mon Didou, il a fait un truc fou pendant 3 heures ce week-end. C'est fou ce qu'il a fait. Qu'est-ce qu'il a fait pendant 3 heures?
4: C'est sportif?
1: Non.
4: C'est culinaire?
1: Thomas, tu peux jouer même si c'est pas pour une PS5. Hein. c'est pas culinaire.
3: Type puzzle, un truc de réflexion?
1: Non, il a fait un truc fou.
3: Ah, il a tenu en poirier?
1: Non.
4: Mais attends.
1: Didier, il a fait la une de tous les journaux. Il a fait un truc dingue pendant 3 heures. Qu'est-ce qu'a fait Didier? À Rennes.
4: À Rennes? Ah. C'est une info?
1: Non, c'est pour vous rapprocher un petit peu, pour vous mettre un petit peu dans l'ambiance.
4: Ok, alors attends, Rennes, ça n'a rien à voir avec la galette saucisse?
1: Ça n'a rien à voir. Bah alors, si Rennes, c'est tout de suite la galette saucisse,
4: bah oui,
1: on va pas s'en sortir,
4: oui.
1: Mon potin.
3: Ok, est-ce qu'il a chanté pendant 3 heures sans interruption?
1: Non.
3: Dansé?
1: Attends, tu as une idée, Thomas?
2: Non, non.
1: Eh bah, ben, tout simplement, pendant 3 heures, Didier est mort.
3: Hein?
2: Oh,
3: il a agonisé?
1: Ah, je les ai dit que c'était...
4: Là, on n'y était pas.
1: Il a été déclaré mort au CHU de Rennes. Didou, 62 ans, mort. Ça y est, terminé. Ils ont tellement dit qu'il était mort, le cœur s'est arrêté, plus rien, il n'y avait aucun signe de vie. Ils ont prévenu la famille.
4: Ah, mais c'était vraiment lui, c'est même pas un truc, un homonyme où ils se sont plantés de gars. C'est vraiment le gars qui est décédé, quoi.
1: Qu'est-ce que tu n'as pas compris dans mon info? Didier est mort pendant 3 heures. Le cœur s'est arrêté, l'hôpital a dit heure du décès. Prévenez la famille, ils ont pris le portable, ils ont appelé le personne à contacter en cas d'urgence. Parce que là, tu te caches pas que la mort, c'est une urgence. Il n'y a pas au-dessus. Hein.
4: Ah non, non, après,
1: en termes d'urgence, mort, c'est le max. Hein. Et donc, ils l'ont contacté, la famille a commencé à prévenir le reste de la famille. Bref, tout le monde en larmes. Didou est donc mort à 62 ans. Ils ont tenté de le ranimer pendant 40 minutes avant d'annoncer le décès. Hein. 40 minutes. Et 3 heures après, le téléphone de madame ressonne. Elle prend le téléphone, elle décroche, elle dit « Pourquoi le CHU m'appelle ? Allô ?» Bah Didier n'est pas mort. Le cœur est reparti, Didier n'est pas mort.
3: Ah,
1: voilà,
3: génial.
1: Il y avait ce son-là. Dans
4: Mais attends, mais on a des nouvelles de Didier ou pas ? Au-delà du fait qu'il ne soit pas mort,
1: il va bien ? Ça fait 2 jours, on l'a appris ce week-end, mais ça fait 2 jours que c'est arrivé. Didou, il reprend conscience, il va mieux. Il va mieux, il y a quand même eu 3 heures chaud, donc il va mieux. Et il a déclaré en ouvrant les yeux... je vais partir en vacances. Mon envie, c'est de partir en vacances. J'ai beaucoup de chance, je vais partir en vacances.
3: Bah oui, il faut se reposer, Didier, là.
1: Bah, mon pote.
3: Non, mais quel kiff.
4: Quel kiff de quoi?
3: Attends.
4: De mourir? Bah, je crois pas, non.
1: Mais non, c'est pas un kiff, tu rigoles. Bah, après, on sait pas. Est-ce qu'il a eu le temps de. Je sais pas, trinquer là-haut avec Elvis, Johanna, je sais pas, tu vois, de.
3: Le dénouement, moi. Excuse-moi, on me dit que mon cher Ethan meurt et 3 heures après, ah non, finalement, erreur, je suis contente.
4: Oui, pour les autres, pour ceux qui restent.
1: Si tu peux ne pas avoir l'aventure, c'est encore mieux, je veux dire.
3: Oui, oui, non,
4: mais attends,
3: c'est
4: 3 heures, c'est pas que tu vois la lumière blanche au bout du tunnel. T'es au bout du tunnel, t'es dans la lumière blanche, t'es en train de trinquer exactement avec toute l'équipe là-haut et à un moment donné, on te rappelle.
1: 3 heures, c'est long, c'est Titanic. Hein. C'est le film Titanic. Ah,
4: voilà,
1: 3 heures, voilà. Vous savez, voilà. Quand vous le démarrez, vous avez même envie de faire pipi au milieu. C'est long, hein.
4: Exact.
1: Bah, mon Didier, t'es pas le temps de Titanic. Il est mort le temps de Titanic.
3: Heureusement qu'on l'avait pas enterré.
1: Non, pas mort en 3 heures, c'est vite. Mais vous me le foutez direct, il y a un trou qui est là. Bah attendez, il vient de moi.
4: C'est un CHU, hein, c'est pas une boucherie charcuterie non plus. Hein. Ils font pas, tu vois. Ça va pas si vite, quoi.
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22h minuit tous les dimanches sur Énergie. Et ben c'est vos hits préférés. Et puis c'est aussi vos moments préférés de Camille Combal sur Énergie. J'en ai un pour vous là dans 2 minutes. Et puis avant, voilà PLK avec la boss lady Théodora qui est passée d'ailleurs chez Camille. 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

0: Vous êtes sur Allergie, c'est Thibaut, j'ai que des hits numéro 1 pour vous. On va revenir avec Dr Yaro, avec Miley Cyrus aussi sur Allergie, puis bien sûr avec les meilleurs moments là, les meilleurs moments de la semaine de Camille Combal sur Allergie, 22h minutes tous les dimanches, les meilleurs moments de la semaine de Camille avant son retour demain dès 16h avec vous toutes et vous tous, hein, 16h-19h, quand vous rentrez du taf, quand vous rentrez des cours, vous êtes avec Camille Combal sur Allergie. Et là on va se marrer. Blind test un peu particulier, vous avez pas un jeu avec nous, écoutez ça.
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2: 6 mai 1829, Jade, qu'est-ce qui a été inventé ?
3: L'accordéon,
2: il te le met dans l'huile. Elle a de la musette, il n'y avait pas avant. Jade, on va donc se replonger dans ces années-là, puisque l'accordéon, on va faire un blind test accordéon. Qui va jouer pour toi ? Eh bien, c'est simple, c'est notre championne du monde du blind test, c'est Oriane.
4: Ouais, et vous m'aviez même confronté à un champion de France ou un truc comme
2: non,
4: ça.
2: Non, j'étais... Rémi, et t'as perdu.
5: Ouais, et t'as perdu. C'est gentil, en tout cas, de me considérer comme un champion de France.
4: Qui s'invente une vie.
2: Non, il y a eu ça, mais c'est vrai qu'après, ton dernier fait d'armes, c'est une défaite contre Rémi.
4: Je me souviens. C'est horrible.
2: C'était magnifique. Le principe est simple.
3: Okay.
2: Il y a 7 questions. J'en ai 7. Il me faut 5 bonnes réponses sur 7.
4: J'ai droit à 2 erreurs.
2: Souhaite bonne chance à Oriane, puisque si elle gagne, tu gagnes une PS5.
3: Eh bien, écoute, bonne chance, Oriane. Moi, je crois en toi et tu peux le faire.
4: Merci, Jade. Tu me donnes confiance.
2: Jade, t'es avec nous à l'antenne. T'as pas le droit d'aider, bien sûr. Hein.
3: D'accord, ok.
2: Attention, premier extrait, c'est parti. On doit. Et l'interprète. Hein.
4: Bah, les Daft Punk ?
2: Et le titre ?
4: Get Lucky, mais tu viens de me demander l'interprète.
2: Non, mais c'est le point, c'est l'interprète. Mais si t'as le titre en plus, ça fait
4: get
2: plaisir.
4: Lucky, get Lucky.
2: Ah, bah, si t'as tous les titres, on peut ajouter une deuxième manette. Hein.
4: Ah ouais.
2: Je sais pas si je préfère pas la version musette, toi. Elle est pas mal, hein. Pas mal, hein.
3: C'est sympa.
2: Oh ouais. Ah si. Là, tu sais, t'as des lampions avec du crépon, là. T'es là-dedans, là. T'es dans une guinguette.
5: Je pense à mon pote d'école en CM2 qui jouait de l'accordéon. Ah, Emmanuel Babillot, si tu nous écoutes, il faisait de l'accordéon et nous, on était tous là, essayer de la gratte. Et lui, il disait, bon, les gars, j'ai cours d'accordéon.
2: Ouais, j'avais une copine, Sandrine aussi, qui a fait de l'accordéon.
4: En vrai, dans la rue, c'est ceux qui rapportent, qui ont le plus de.
2: Il y a
4: de
2: des
4: pièces,
2: études,
4: hein,
2: qui disent ça.
4: Bah, je suis désolé.
2: C'est fou de donner des infos qui n'existent pas. Ça, dans la rue, c'est ceux qui.
5: Ah,
2: attention,
5: oui.
2: Un joueur d'accordéon de rue devant un Monoprix, c'est qu'il a au moins 2 baraques au Ferré. Hein. Non, je te le dis. Oh, ils prennent nos ailes monstres.
5: Faut un mec au casou à côté, tu vas voir la différence de chapeau. Hein. Il y en a un qui a 20 balles, l'autre qui a.
4: Ouais, mais moi, je suis toujours prêt de donner un accordéoniste.
2: Ah, bah, bien sûr. Il y a l'accordéon, la plupart, je veux te dire, ils sont payés en bitcoin, ça. J'accepte même plus, j'accepte que les bitcoins.
4: Oui, ils ont des billets parfois, même dans leur petit chapeau. Oui. C'est vrai.
2: Ah, bah, bien sûr. Bah, de toute façon, c'est simple. Hein. C'est Elon Musk, Jeff Bezos, Yvette Horner. Hein. Le top Forbes, c'est les trois-là. Hein,
5: bah, attends,
2: hein.
5: Bah,
2: bien sûr. Bon, allez, on perd du temps, deuxième extrait. Il est facile. Hein.
4: Encore ?
2: Blind test accordéon. Il faut vite proposer quelque chose, ça va être fini.
4: Tu m'embrouilles.
2: On va pas faire tout le single non
4: tu
2: plus.
4: Tu peux remettre du début ?
2: Allez, oh non, ah non, mais ça y est, faut que j'avance.
5: C'est un blind test. Hein.
2: Faire, moi.
5: C'est un blind test.
3: Ah, bon,
2: dis-le, Jade, mais ça comptera pas en point.
3: Ah. Non, attends, je laisse encore 2 secondes pour essayer de deviner.
2: Non, faut vraiment dire. Mais c'est pas de Mariah Carey.
3: C'est Bad Guy de Billie Eilish.
2: Exactement, Guy de Billie Eilish, ça fait une mauvaise réponse.
5: Ah, c'est pas mal aussi.
4: Ils l'ont bien fait, hein.
2: Bah, tellement que t'as pas reconnu, mais t'aurais même pas eu la. Je crois que t'aurais même pas eu la vraie.
4: Non.
2: Allez, super. On y va, nouvel extrait. C'est un blind test accordéon.

0: joues ou tu passes juste un bon moment? Ton visage, on dirait que tu ne joues plus, on dirait qu'il est juste en train de te régaler à écouter la radio. Tu sais que t'es avec nous dans la radio, hein, tu sais, hein, t'es pas en train d'écouter une émission. Hein.
1: Je suis bloquée. Je sais pas, j'ai un trou, je vois très bien ce que c'est, mais...
0: Aïe, aïe, aïe, on pourra pas le mettre, mais l'original, s'il te plaît, Thibaut.
1: Ah ouais, Avicii. Sacré Avicii.
0: C'est vrai que je suis
1: emporté par la musique, je n'étais plus avec vous.
0: Bon, Jade, écoute, t'inquiète pas, au pire, je t'envoie une bonne paye, hein, si t'as pas la PS5, on t'enverra un jeu, quoi qu'il arrive.
2: Ah bah oui.
1: J'ai plus le droit à l'erreur, là, c'est ça?
0: Le droit à l'erreur. On y va, extrait suivant.
2: Non mais attends, elle est la championne de blind test.
1: T'as préféré, t'aimes trop. Je suis dans mon cerveau est débranché.
0: Attendez, parce que sinon là je vous explique, on partait pour un blind test et ça va juste finir par un rendez-vous chez Audica. Mais là il te faut des prothèses auditives.
3: Je vois bien que vous entendez de moins en moins.
1: Nananan, remets.
0: Oh là là, Luis Fonsi d'Espacito.
1: Ah ouais, mais j'adore en plus. Je connais que ça.
0: Ah oui. Ça, je te disais,
1: j'ai l'impression.
2: Mais tu trouves pas, mais tu passes un bon moment.
1: J'ai l'impression d'être à 8 grammes. Mon cerveau n'y est pas.
2: Mais c'est fou, hein.
0: Elle nous dit que c'est à cause de sa grossesse. Tu vérifieras, fais un petit clear blue tout à l'heure.
2: J'ai l'impression qu'on attend le deuxième, hein. Alors là, il n'y a plus rien, hein, mon gars.
3: C'est clair.
1: Je suis débranché.
0: On va te l'amener, t'inquiète pas. On va t'amener à aller choper deux clear blue à la pharmacie en bas.
1: Remets-moi quelque chose, n'importe quoi.
0: On a une bonne nouvelle.
1: Ah non, faut pas. Je veux pas d'enfant là. J'ai pas le temps.
0: Pour expliquer le niveau de blind test, je vois ça.
1: Ah ouais.
0: Bon, bah, c'est perdu, hein, ce chez Lisa.
1: Ah, vous m'en remettez une, au moins que je trouve quelque chose.
0: Ah, non, mais une, mais bon, pour Jade, c'est mal barré. Une dernière.
1: Allez. Ah, bye bye, Big Girl. À quoi?
2: Baby Girl.
1: Oui.
0: Bah, ça fait que deux, il en fallait cinq. Je suis désolée, hein, Jade.
1: Désolée.
0: Hein.
4: Bon, bah, c'est le jeu, bah, merci quand même en tout cas.
0: Oh, elle est déçue,
1: oh,
0: maman. C'est horrible parce que. Tu sais quoi, t'as un cœur, Jade, parce que tu dis, bah, c'est pas grave, c'est le jeu, mais on sent le seum dans la voix,
1: il est horrible. Un petit super banco, que sais-je.
0: Ah, bah, non, bah, ah, super non. Banco, ça, on a fait 5. J'ai pas de super banco.
2: Ah, non, hein. Pas au jeu de l'accordéon.
1: Chantez-moi un truc, puis je le trouve.
0: Non. J'ai la déception de Jade, mais j'arrive pas à m'en remettre.
1: Tellement gênée, Jade. Je suis désolée.
4: Mais c'est pas grave,
0: c'est pas grave. Elle est que déception.
1: Ah, tu pourras rejouer avec quelqu'un d'autre que moi un jour.
0: Ah là là, bah quelqu'un qui a pas un problème de conduit ORL.
2: Ouais, ouais. Bah, quelqu'un qui est bon en blind test, quoi, tout simplement. Quoi.
1: Oh, attention.
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0: C'est Thibaut sur Allergie. Camille Combal sera de retour demain avec vous dès 16h, 16h-19h. Et il sera avec Tristan Lopin, l'humoriste français Tristan Lopin, que vous allez vous retrouver avec Camille Combal entre 16h et 19h. Et Tristan, il est en tournée partout en France. Forcément, il va passer près de chez vous cette année. Il sera à Nantes, Clermont, Chambéry, Nice, Nîmes, Nantes, Bourg-les-Valence, Genève, Mâcon, Poitiers. Donc allez checker tout ça. Et puis bien sûr, demain, on va bien se marrer avec lui. Ça va être bien, bien cool. On va en parler. Camille Combal, 16h-19h toute la semaine. Et le dimanche, 22h minuit. Je vous repasse les meilleurs moments de la semaine. Et là, en dernière séquence, le jeu du pouet-pouet, c'est trop. Moi, ça me fait rire. Vous allez pouvoir jouer avec nous là dans la voiture. Et puis pour les hits énergie avant minuit, j'ai pour vous Tame Impala et Jenny.
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2: Il y a Didier qui est avec nous. Ça va, Didier?
3: Ça va.
2: Didier, toi, t'as envie de gagner une PS5?
3: Moi, je veux la Play, ouais. Surtout pour mes enfants. Je sais pas, je vais la gagner. Je croise les doigts.
2: Toi, ce que tu veux, c'est savoir quel temps il va faire dans GTA 6.
3: Ouais, voilà, ouais.
2: Bah, on va te le dire. Didier, comment s'appellent tes enfants?
3: Alors, c'est Alonso, le plus grand, et Théo.
2: Magnifique.
3: Le dernier.
2: Wow. Alonso et Théo, pour tous les deux, on va essayer de la gagner, d'accord?
3: Ok.
2: On va jouer à l'étude du pouet-pouet.
4: Oh.
2: L'étude du pouet-pouet, c'est simple. Vous allez tous les trois jouer ensemble. Didier, Ornella et Rémi, tous les trois, vous jouez ensemble. Et vous jouez avec nous dans la voiture, bien sûr, essayez de trouver les réponses. Je vous donne le début d'une vraie étude, donc on apprend un petit peu sur les Français. Sauf que la fin est cachée par un pouet-pouet.
5: Tout à fait.
2: Et vous avez chacun une proposition pour essayer de deviner quelle est la bonne réponse. D'accord?
5: Très bien. D'accord.
2: Nous sommes
5: d'accord.
2: Prêts. Voici ma première question. Je veux 5 études. Il faudra que vous ayez 3 bonnes réponses.
3: Ouais.
2: Sinon, je pourrais rien pour Alonso, je pourrais rien pour Théo.
4: Oh, la pression.
2: Ah,
4: oh
2: là là.
4: Oh
2: là là.
3: La pression.
2: 10% des Français ont déjà eu une aventure avec... Didier.
3: Leur collègue de travail?
2: Non. Rémi. Leur patron? Non. Ornella.
5: Quelqu'un de plus âgé.
2: Avec quelqu'un de plus âgé.
5: Une personne plus âgée.
2: La réponse est non, Madame Macron.
5: Oh non.
2: Oh non.
3: D'accord. Quelqu'un de plus jeune.
2: Non, 10% des Français ont déjà eu une aventure avec leurs voisins.
4: Ah bah ouais.
3: Moi, ça risque pas, moi.
2: Pourquoi?
3: Bah, c'est un mec.
2: Ah bah tu sais pas, attends, eh oh, tu peux être curieux un soir mon Didier.
3: Non, non.
2: Alors, t'es là, tu vas peut-être pas avoir marre de mettre des olives sur les pizzas.
3: Ah ouais, je sais pas.
2: Vous êtes prêts?
4: Oui,
2: deuxième étude, je rappelle, un pouet-pouet cache la fin de l'étude, on en apprend sur les Français. 21% des Français ont dans leur voiture un...
3: Un sambon.
2: Allez, bonne réponse. Un sambon.
3: Ouais.
2: Alors, je suis sympa parce que vraiment, je t'aime. C'est un sambon accroché au rétroviseur.
5: Bien sûr.
4: Oui, oui. Oh.
3: Ouais, mais j'allais le dire. Il y a le petit sapin là.
5: Mais oui.
2: Un petit sapin là-bas. Bon, ça fait une bonne réponse. Une mauvaise réponse.
4: Bah,
2: il en faut trois.
5: Ah, il en faut trois. Bah, c'est bon.
2: Trois mois, ça y est.
5: Et tu finis à 19h, Rémi.
2: J'ai quand même une PS5 à offrir.
4: Oui, mais c'est vrai.
2: Je peux pas les offrir comme ça, tout venant.
4: T'es capable.
2: Bah attendez les mecs, les gars, faut qu'ils gagnent pendant 3 semaines en posant des questions de Matsup, Matspé, la question pour un champion, ils partent avec un CD-ROM. Et vous croyez que j'offre des PlayStation comme ça pour une étude? Non. 68% des Français ne savent pas faire...
3: La cuisine.
2: Non.
5: Un créneau.
2: Non.
4: Oh, combien t'as dit? 68%?
2: 68% des Français ne savent pas faire...
4: Ne savent...
2: Je sais que tu sais pas les faire.
4: Ne savent... Eh ouais, les nœuds de cravate.
2: Wow.
3: Mais quoi?
4: Ouais, mais les nœuds de...
2: Je sais parce que chaque fois que je fais une cravate devant Rémi, je sais pas le faire, moi, je sais pas le faire.
3: Bravo, Rémi.
2: Ouais. Voilà, ça vient de loin.
4: Ouh là là.
2: Bien joué, mon pote. Hein.
4: Ah, merci.
2: Oh là là, qui sait faire une cravate, tu sais pas?
5: Non. Moi.
3: Moi, je sais pas, moi.
2: C'est vrai, tu sais
5: oui.
2: Faire, René?
5: Oui.
2: Bah, c'est bien, surprenant. C'est bien.
4: Attends, lui, il faut le voir quand il fait une cravate. Hein.
2: Oui, mais j'en mets beaucoup.
4: Oui, c'est vrai.
2: Bah voilà, j'ai appris.
3: J'en ai fait une fois, c'est à mon mariage, c'est mon père qui me l'a fait.
2: Eh ouais,
4: voilà.
2: Ça fait partie du truc. Non, c'est, je sais, le père il a fait sur lui, puis il a le gros rond, et après tu la passes par-dessus, tu sais. Allez, on continue. C'est parti. Question suivante. 29% des enfants français ont été conçus.
3: À la Saint-Valentin?
2: Non.
3: À Noël?
2: Non. Une proposition chacun.
3: Pardon.
5: Jour de l'an?
2: Non.
4: Ah bon? Ah, j'y étais au jour de l'an.
2: Plus large.
4: Plus large pendant les vacances d'été.
2: Pendant les vacances, c'est encore Rémi qui gagne.
3: Bravo Rémi,
2: Oh, Wemba Nyama.
4: Que les trois points, regarde là.
3: La raquette. C'est bon, on a les trois points.
4: Didier, 3 points. Préviens Alonso, préviens Théo. Ça y est, ils ont une PS5. Ils vont être en échec scolaire.
3: Merci, je vous embrasse à tous. C'est terrible. Voilà.
4: Ils travaillent bien à l'école, Didier, ou pas, tes enfants?
3: Ils sont très forts. Franchement, je suis content, je suis très fier d'eux.
4: Ah, c'est génial. Bah alors, ils méritent. Fais-en profiter qu'ils fassent pas que ça quand même. Hein.
3: Mais non, t'inquiète, dans les pachemins, ils sont bien éduqués, ils travaillent très bien à l'école, ils mettent pour les tâches ménagères, tout ça, c'est des bons enfants, tu vois.
4: C'est des bons, ouais. Puis bon, de toute façon, je te connais, tu sais que j'ai grandi, mon père était restaurateur, donc on est d'accord qu'il bosse tous les week-ends, de toute façon.
3: Oui.
5: C'est le hic.
4: Restaurateur, c'est le seul métier où tu peux, mais devant tous les clients, et c'est trop mignon, exploiter tes enfants à l'âge de 9 ans. On est des Ouïghours. Hein. Pardon, hein. Dans la restauration, les parents, c'est à 9 ans. Mais moi, non, vraiment, on était obligé de nettoyer les caclons à raclette et tout à 9 ans. Et tout le monde disait, c'est mignon, ils aident. Bah non, c'est vraiment.
3: Quand je coupe le bois, ils m'aident à ranger. Enfin, ça, c'est le bois de mignon.
4: Regarde, il est en train de décrire l'exploitation d'enfants.
5: Oui.
4: Ah, trop mignon. Ouais. Franchement, il débarrasse tout. Il lave un peu à la javel et tout. Trop mignon. Ouais, c'est mignon.
5: Il a dit, il la mérite, tu m'étonnes.
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0: Qui a dit que vous aviez pas le droit de vous ambiancer un dimanche soir? Bah en tout cas c'est pas la team énergie extravagante, ça je vous le dis. C'est Thibaut, on est parti là jusqu'à 2h en direct.
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1: Bon, très long week-end, on est ensemble. Hein. 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Et c'est G-Style qui prend les platines Energy Extravagance. Je vois qu'il n'y a que des hits numéro 1 en plus, version spéciale, version remixée, version exclue. C'est que le week-end comme ça dans Energy Extravagance. Gims, parfait là pour vous ambiancer Gims. Et puis avant, voilà, Bibi avec ça dans Energy Extravagance. On y va.
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